2%. Et certains ministres du gouvernement actuel sont, eux, parvenus à maintenir leur place au sein de la Chambre basse des représentants. Parmi eux, le ministre de la Jeunesse, de la Culture et de la Communication, Mohamed Mehdi, qui est arrivé en tête de la circonscription Rabat-Océan. On peut également citer Azdine El-Midaoui, en charge de l'enseignement supérieur et membre du PAM, vainqueur à Réamna. Et le ministre de la Justice, Abdelatif Wabi, assure également sa place à Taroudant. Dans le reste de l'actualité à l'international, Benjamin Netanyahou nie tout génocide devant l'Assemblée générale de l'ONU à New York. Il a notamment fustigé la France et le Royaume-Uni qui accusent Israël de colonialisme. Ce sont eux qui ont inventé le terme, a lancé le Premier ministre israélien. Il a aussi qualifié les colons israéliens violents.

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1: Bonjour et bienvenue si vous nous rejoignez sur les ondes de Medi 1. Dans un instant, le journal de 6h30 où nous nous interrogerons sur les attentes des Marocains et des Marocaines après les élections législatives. Les chantiers sont en

0: israélien était à la tribune de l'ONU hier. Benjamin Netanyahou s'est exprimé sur l'Iran, le Qatar, la Turquie et même le maire de New York. Daniel Thomas est en prison. Ce militant d'extrême droite britannique a été arrêté pour intention de mettre en danger à la vie d'autrui. Cet homme est derrière un groupe d'activistes anti-immigration.
1: Et il y aura du football ce soir, on retrouve les Lions d'Atlas.
0: Pour leur premier match post-Coupe du Monde, le Maroc affronte le Gabon dans un match de qualification pour la CAN. Mohamed Warbi va devoir composer notamment

0: d'équilibre. Il y a maintenant d'autres, il ne faut pas les oublier. Par exemple, on peut citer l'Alliance de la gauche, qui, elle, il a eu un siège en 2021. Aujourd'hui, l'Alliance de la gauche, il a quand même 8. Le PPS qui a perdu des voix également. En tout cas, la scène, il reste pas encore très
1: Net,
0: claire,
1: tout à
0: parce
1: fait.
0: qu'il faut attendre les tractations entre les partis une fois que Sa Majesté désignera le prochain chef du gouvernement.
2: L'analyste politique et économiste Tarek Akdim qui répondait aux questions de Marianne Garnier et qui ne cite pas le Rassemblement national des indépendants dans les possibilités, pourtant issues de la coalition sortante et qui a gouverné pendant 5 ans, également arrivé deuxième lors de ces élections législatives, un revers pour le RNI, mais dont le président assure tout de même ce matin que le parti a préservé son poids électoral avec les 66 sièges glanés, toujours selon les résultats provisoires.
3: Une visite éclair à New York et un discours tranchant.
2: Du Benjamin Netanyahou dans toute sa splendeur. Aucune rencontre n'a été prévue pour le Premier ministre israélien avec des responsables états-uniens. Le chef du gouvernement n'est venu hier que pour s'exprimer à la tribune de l'Assemblée générale de l'ONU. Une prise de parole offensive où il s'en est pris à l'Iran, mais aussi au Qatar et à la Turquie, Pascal Zonshine.
4: Devant une assemblée générale largement désertée par de nombreuses délégations qui ont quitté la salle à son arrivée à la tribune, c'est un Benjamin Netanyahou particulièrement remonté qui a prononcé une véritable plaidoirie pour la défense d'Israël. Le Premier ministre israélien a rappelé les attaques barbares du 7 octobre, déploré que les médias du monde et les réseaux sociaux déforment les faits et accusé certains pays occidentaux de distorsion obsessionnelle de la vérité quand ils parlent d'Israël et réfuté les accusations de génocide. Benjamin Netanyahou a critiqué sans le nommer le président Macron pour ses propos 2 jours plus tôt, affirmant que le Hamas n'avait jamais sévi en Cisjordanie. Il a par ailleurs remercié Donald Trump pour la bataille qu'il a menée avec Israël contre l'Iran et pour ramener les otages de Gaza. Benjamin Netanyahou a également accusé le Qatar et la Turquie de répandre des mensonges contre Israël. « Nous allons gagner car nous n'avons pas d'autre choix », a-t-il martelé à plusieurs reprises, affirmant également que le courageux peuple iranien ferait tomber ses dictateurs.

0: en détention provisoire.
1: Et c'est jour de match aujourd'hui pour le Maroc.
0: Les Lions de l'Atlas entament aujourd'hui leur campagne de qualification pour la prochaine Coupe d'Afrique des Nations après avoir peaufiné hier les derniers réglages avant ce premier rendez-vous. C'est donc le premier match depuis la Coupe du Monde, Mansef Zamrat.
2: C'est le jour J pour les Lions de l'Atlas qui lancent aujourd'hui leur campagne de qualification pour la CAN 2027. Le Maroc reçoit le Gabon au stade Prince Moulay Abdallah de Rabat. Coup d'envoi à 19h pour le compte de la première journée du groupe A. Une entrée en matière à domicile pour la sélection qui se déplacera ensuite mardi prochain en Afrique du Sud pour affronter le Lesotho lors de la deuxième journée. Cette rencontre marque également la première sortie officielle du Maroc depuis la Coupe du Monde 2026. Les Lions de l'Atlas doivent toutefois composer avec plusieurs absences. Achraf Hakimi, Ismaïl Sebari sont suspendus, tandis que Taoufiq Ben Tayeb est forfait après avoir reçu un coup à la tête le week-end dernier avec son club Anderlecht. En face, le Gabon se présente sans sa figure emblématique, Pierre-Emerick Aubameyang, qui vient de mettre un terme à sa carrière internationale. Les deux sélections se connaissent bien. Lors des qualifications pour la CAN 2025, le Maroc s'est imposé à deux reprises face aux Panthères, 4 buts à 1 à Agadir, puis 5 buts à 1 à Franceville. Les Lions de l'Atlas ont désormais un objectif clair, réussir leur entrée en lice et lancer leur campagne qualificative par une victoire devant leur public.
0: Les précisions de Mansef Zamrat. Et puis un petit quart d'heure avant le match des Marocains, il y a une légende qui fait son retour sur un banc de l'équipe de France, Zinedine Zidane, qui fait sa première ce soir face à la Turquie.
1: Un match qui est très attendu. Merci beaucoup. Hugo Villard, on vous retrouve à 7h30 pour la prochaine édition du journal Matin Info. Ça continue, restez avec nous.

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1: Vous êtes bien sur Mehdi, hein. Merci d'avoir choisi notre antenne pour vous réveiller, vous informer en ce vendredi matin. Nous sommes le 25 septembre, on est ensemble jusque 9h. Les résultats des élections législatives au Maroc sont désormais connus. Le PAM arrive grand gagnant avec 4.

0: lycée britannique a été gravement endommagé. Les forces britanniques et françaises libres abandonnent l'opération et se retirent. Dakar reste donc sous l'autorité de Vichy. Cette bataille est particulière parce que des Français se retrouvent face à d'autres Français. Les forces de Vichy tirent sur les Français libres, tandis que ces derniers combattent aux côtés des Britanniques. Les sources historiques présentent ainsi Dakar comme l'un des premiers affrontements armés importants entre Français restés fidèles à Vichy et Français libres. Tiens, et puis de Gaulle ne voulait pas nécessairement commencer par une bataille. Plusieurs délégations sont envoyées pour tenter d'obtenir pacifiquement le ralliement de Dakar. Parmi elles se trouve le capitaine de frégate Thierry d'Arganlieu, qui est blessé lors de la tentative. Mais la France libre poursuit son expansion ailleurs. Quelques semaines plus tard, elle s'empare du Gabon et consolide son contrôle sur l'Afrique équatoriale française.
1: L'éphéméride du jour, signé Mehdi Jaziri. Il est 6h46 sur Mehdi, l'heure de se plonger dans le monde de l'agriculture avec la deuxième partie de l'émission agricole.

0: politique est un terrain miné sur lequel Salih Trash tente lui aussi de tracer son chemin.
1: Tu es tout le temps obligé de t'auto-censurer, de penser « si je dis ça, je vais en prison ». Il y a toujours eu des lignes rouges en Turquie, les blagues sur la religion par exemple, mais la dose d'auto-censure a énormément augmenté, les lignes rouges n'ont jamais été aussi floues et avec Internet, tout le monde peut nous entendre.
0: Tout le monde, y compris ceux que les blagues sur le pouvoir ne font pas rire, y compris des procureurs auxquels une poignée d'heures suffisent pour ouvrir une enquête. C'est pour ça que Salih Trash demande à son public de ne pas filmer ses spectacles. D'un autre côté, il fait salle comble plusieurs soirs par semaine. Il y a une demande, une attente du public.
1: Plus ton humour est politique, plus il touche de gens. Je pense que c'est lié à l'état de la liberté d'expression. Les gens cherchent des humoristes dont ils peuvent dire « ce type parle de moi, il parle de ce qui me préoccupe ». Mais le truc, c'est que quand tu montes sur scène et que tu racontes réellement ce qui se passe, les vrais problèmes de ce pays, tu risques la prison.
0: Un peu de rire et de satire dans ce climat politique si lourd, c'est ce que sont venus chercher Mousselot et son ami Eda, la trentaine, tous les deux.
2: S'il n'y a pas de politique, je ne viens pas.
3: On critique le pouvoir en famille, avec nos amis, mais jamais je n'oserais dire ces choses-là en public. Les humoristes sont un peu nos porte-voix

0: et en même temps, ça fait du bien de rire pendant 2 heures avec des inconnus qui pensent comme nous.
1: Ce soir-là, ils sont une petite centaine dans la salle. La vidéo du dernier spectacle de Deniz Göktaş, celle qui lui vaut ce procès, a quant à elle été visionnée plus de 15 millions de fois. À Ankara, Anne-Loire pour Média.

0: Et devant le mont Rushmore, lorsque Donald Trump, à la veille du 250e anniversaire des États-Unis, nous a appris qu'un danger communiste menaçait de submerger notre beau pays. À l'écouter, il y avait des communistes munis de couteaux à tous les coins de rue. Quelques semaines plus tard, il a fait un appel à la nation pour nous expliquer ce coup-ci que les méchants chinois, qu'il reçoit sur un tapis rouge cette semaine à Washington, mais ça c'est autre chose, que les méchants chinois truquaient nos élections depuis plusieurs années. Ils s'apprêtaient à faire de même avec les mi-termes de novembre. Il y a quelques jours, donc, Trump décide de bannir des médias de la Maison-Blanche, une première hein, quand même dans l'histoire des États-Unis, une atteinte à la liberté d'expression, au pluralisme, à la démocratie, tout simplement. Son objectif n'était pas tant de les bannir. Ces médias pourront toujours s'exprimer de toute façon, même s'il a menacé de retirer la licence à plusieurs chaînes de télévision. Mais ça, c'est encore autre chose. L'objectif était de se présenter face aux Américains, essentiellement face à ses électeurs MAGA, comme une victime de l'establishment, comme celui qui luttait contre le danger communiste, celui qui luttait contre les méchants chinois et les élections truquées qui donnent toujours la victoire aux démocrates. On se demande comment il a été réélu en 2024, mais ça, c'est aussi une autre histoire. Celui qui lutte contre ces médias menteurs, bonimenteurs, qui véhiculent des fake news. Donc, la réaction de ce juge, qui a eu tout à fait raison hein, de légiférer ainsi, va en fait, et c'est malheureux de le dire, mais dans un certain sens, dans le sens, justement, de ce show que Donald Trump est en train d'établir, c'est-à-dire le président cavalier blanc qui lutte seul contre l'establishment.
1: Alors, accuser un média, des médias en l'occurrence, de diffuser des fake news, hein, c'est un des arguments phares de Donald Trump. C'est ce que le locataire de la Maison Blanche a utilisé hein, pour justifier l'éviction de ces trois médias. Mais de quoi parle-t-on ici? Qu'est-ce qui n'a pas plu à Donald Trump dans la couverture de ces trois médias?
0: Écoutez, tout simplement qu'ils disent la vérité, car s'il y a ici quelqu'un qui est quand même le champion des fake news, c'est quand même le 47e président des États-Unis. Ces médias, pronom Politico, qui est une institution à Washington, c'est vraiment le journal de référence qui, chaque jour, commente la vie politique américaine. Ce n'est pas un média de la gauche radicale, non, c'est tout simplement un média qui a critiqué le président des États-Unis, comme il a pu critiquer d'ailleurs Joe Biden. Hein. CNN est certes une chaîne progressiste, mais on n'est pas encore là, on n'est pas là encore avec la chaîne Che Guevara, bien au contraire, c'est quand même une chaîne de qualité. Et d'ailleurs, vous noterez

0: idéologique. Cette actuelle administration aujourd'hui au pouvoir, Donald Trump et surtout les personnes qui sont arrivées avec lui au pouvoir, issues de cette extrême droite que j'appelle crypto-fasciste, ce sont véritablement des idéologues d'extrême droite. Hein, une extrême droite qui n'existe en France qu'à travers des groupuscules. Rien de comparable avec le Rassemblement National. Fox News n'est pas du tout une chaîne néo-fasciste ou antidémocratique. Elle respecte le jeu républicain, le jeu démocratique. Donc il y a quand même des divergences de fond et surtout, aujourd'hui, une divergence fondamentale. Fox News, à qui il faut tirer le chapeau, a décidé de se positionner comme un bastion de la démocratie et du droit à l'expression des différents médias, qu'ils soient de gauche ou de droite.
1: Donc des divergences de fond sur le volet politique, économique, comme vous l'avez rappelé, des différences de fond aussi par rapport à cette décision concernant ces trois médias. Peut-on parler, toujours par rapport à Fox News, d'une fracture avec le président, une fracture historique? Peut-on même parler de rupture entre les deux parties?
0: Oui, on peut parler de rupture. Il y a eu déjà des frictions, il y a eu des séparations, mais là, c'est une fracture, une rupture, un divorce qui est consommé. Et d'ailleurs, Donald Trump a été très clair. Pour lui, Fox News fait partie maintenant des traîtres à la patrie. Fox News devient une chaîne anti-américaine. La rupture est largement consommée. Et ça, pour rejoindre ce que vous disiez au début de notre entretien, c'est une très mauvaise nouvelle pour Donald Trump. Le fait qu'un juge ait décidé de légiférer contre sa décision de bannir des médias de la Maison-Blanche, ça fait plutôt son jeu. Il est la victime de l'establishment, le cavalier blanc qui combat pour la liberté de la belle Amérique qui a été si grande et qui est à nouveau grande grâce à lui. Par contre, ça, c'était une pierre sur son chemin. Il ne s'attendait pas à ce qui s'est passé avec Fox News.
1: Merci beaucoup, Romuald de Sciorra. C'est la fin de notre magazine de la politique américaine. Merci à vous encore et à bientôt sur nos ondes.
0: Merci, à très bientôt.
2: Le magazine de la politique américaine avec Paul Lionel qui vigère le journal de 8h30, de 7h30 dans un tout petit instant, juste après la météo. Au Maroc, l'après-midi, le ciel sera partiellement nuageux à souvent ensoleillé au sud de la ligne Kenitra-Zagora et clair sur le reste du pays. Pour les températures, la minimale est de 26 degrés à Al-Hoceima, où le temps sera ensoleillé ainsi qu'à Agadir avec quelques nuages cette fois-ci. Il fera 28 degrés pour la capitale Rabat avec un ciel bleu. Comptez 33 degrés à Tanger, là aussi sous le soleil. 33 également prévu du côté des Rachidia. À Casablanca, il fera 29 degrés sous les nuages. Comptez 36 à Fès ainsi qu'à Casablanca. Le ciel sera couvert à Darla où il fera 26 degrés, comptez 36 à Zagora, 35 à Kenifra. Enfin, la maximale, c'est pour Smara avec 42 degrés sous un grand ciel bleu. À 7h30, Hugo Villard est avec nous en studio pour la nouvelle édition du journal. Bonjour Hugo.
3: Bonjour Martin, bonjour à toutes et à tous.
2: Plusieurs chiffres ont marqué ces élections législatives au Maroc.
3: La perte de nombreux sièges du Rassemblement National des Indépendants, le gain de ceux du Parti de la Justice et du Développement, mais surtout un taux de participation exceptionnellement bas. Ce scrutin, il a donc donné la faveur au PAM qui termine premier et emporte 97 sièges d'après les résultats provisoires. Le parti, créé en 2008, sera pour la première fois à la tête du gouvernement. Une ascension rapide en moins de 20 ans.
2: Benjamin Netanyahou n'est pas le bienvenu à New York.
3: C'est ce que lui a fait comprendre le maire de la ville qui s'est exprimé après la prise de parole du Premier ministre israélien. C'était devant l'ONU hier. Et puis enfin, les journalistes de CNN, MS Now et Politico doivent avoir accès à la Maison-Blanche. La justice a décidé, après la décision du président des États-Unis, de les en exclure sur fond de fake news.
2: Les résultats définitifs sont attendus pour aujourd'hui.
3: C'est ce vendredi qu'on devrait connaître définitivement de quelle couleur va se parer la Chambre des représentants après ces élections législatives au Maroc. Alors, à l'approche de la nomination d'un nouveau gouvernement, notre envoyé spécial à Rabat, Cassandre Thomas, a sillonné les rues de la capitale pour sonder les Marocains et les Marocaines. Satisfaits ou non par l'issue de ces élections législatives, s'il y a une chose qu'ils retiennent, c'est en particulier le faible taux de participation.
4: Quartier Agdel, une mère et sa fille sont en chemin pour rendre visite à leur famille. L'une comme l'autre ne sont pas allées voter pour une simple raison. Elles n'aiment pas la politique.
5: Je n'aime pas. Moi et maman, je n'aime pas.

0: des réquisitoires infondés et la rhétorique stérile. Toujours d'après lui, des acteurs politiques espagnols ne mesurent pas la valeur de ce partenariat et n'ont aucune connaissance de la question migratoire ainsi que sa gestion. Près de deux mois après la crise de Ceuta, Nasser Bourita explique que si les personnes entrées illégalement ne sont pas retournées, il ne faut pas poser la question au Maroc mais bien à l'Espagne.
1: Et toujours lors de l'Assemblée générale de l'ONU, le Premier ministre israélien s'est également exprimé.
0: Benjamin Netanyahou a livré son discours qui a été une nouvelle fois boudé par plusieurs délégations. Alors

0: croire en vous.
1: Une revue de presse bien sûr représentée avec Tariq Labi. Bonjour Tariq.
2: Bonjour Martin, bonjour à tous.
1: Et on va parler du Maroc bien sûr, puisque dans la foulée des législatives, les premières actions politiques se précisent et les discussions sur les futures alliances commencent déjà.
2: Oui, Express titre sur la position notamment d'Eda Ben Keren, le secrétaire général du PJD, qui exclut une participation de son parti à un gouvernement dirigé par le PAM. Une telle participation conduirait, selon lui, à une configuration gouvernementale déséquilibrée. Ben Keren, qui estime que la question est pratiquement tranchée et dit privilégier une présence du PJD dans l'opposition. De son côté, l'économiste rapporte une position beaucoup plus ouverte du PAM sur les futures alliances à travers les déclarations de Fatema Zahra Al-Mansouri, pour qui il n'y a pas, je cite, de ligne rouge concernant les alliances. Le parti arrivé en tête avec 97 sièges, résultat provisoire, ne dispose toutefois pas seul de la majorité absolue fixée à 198 députés. Express souligne ainsi que le résultat ouvre plusieurs scénarios de coalition et que les négociations seront déterminantes.
1: Et dans les kiosques au Maroc, on parle également de ces nouveaux visages qui font leur entrée au Parlement.
2: Oui, le 360 souligne notamment l'élection à Middels d'Oussama Barik, jeune créateur de contenu très actif sur les réseaux sociaux. Son élection illustre l'arrivée dans l'hémicycle de personnalités issues du numérique et de nouvelles formes de communication politique. Le 360 relève aussi l'entrée ou le retour de plusieurs profils féminins, notamment Malika Mezour, Fatima Houchey et Nabila Armini. La nouveauté se trouve donc autant dans les générations que dans les parcours, médias, culture, numérique, entreprises et responsabilités territoriales. Et pour la presse marocaine, cette diversité peut contribuer à donner au nouveau Parlement des profils et des expériences différents de ceux de la législature précédente. Un renouvellement qui constitue l'un des

Si vous êtes allé voter mercredi dernier, vous n'avez pas pu passer à côté. Depuis ce jour d'élection législative au Maroc, les bulletins de vote font le tour des réseaux sociaux et sont très prisés des reportages de télévision. Un rectangle de papier sur lequel sont alignés les logos des 28 partis en lice. Chaque parti y affiche son symbole. Un tracteur pour le PAM, le grand vainqueur de ces élections, une lanterne pour le PJD ou encore une balance pour l'Istiklal. Les animaux sont aussi mis à l'honneur. On peut voir notamment un oiseau pour le RNI, l'ancien parti majoritaire, mais aussi un lion, un coq, un cerf, une abeille, un éléphant, un cheval, un dromadaire et même un dauphin. Mais alors pourquoi ces partis sont-ils représentés par des logos sur les bulletins de vote? La première raison est simple, c'est avant tout pour lutter contre l'analphabétisation, un fléau qui touche une partie importante de la population marocaine. Selon les chiffres du Haut Commissariat au Plan, elle concernait plus de 72% des 15 ans et plus en 2024. Le choix des logos permet également de ne pas écrire juste les noms des partis et de les distinguer plus facilement entre eux et d'adopter un bulletin unique, ce qui simplifie les démarches. Ces logos peuvent également avoir une appartenance historique. Certains de ces symboles sont devenus indissociables de leur groupe politique, comme la rose pour l'USFP ou l'olivier pour le FFD. Ils ont une signification pour les partis. Le PJD, par exemple, a choisi une lanterne comme symbole de sa transparence. Mais ce choix des logos est loin de faire l'unanimité. Certains y voient une certaine démagogie de la part du monde politique, profitant du fait que certains électeurs ne connaissent pas les programmes des partis et misant tout sur le logo. Ce dernier peut d'ailleurs remplacer le programme. Il est reproché également le côté très enfantin où les électeurs

0: El Jabéry. Le Maroc aborde donc ce premier rendez-vous avec un objectif clair, démarrer cette campagne qualificative par une victoire et confirmer devant son public ses ambitions pour la CAN 2027. Hier, la FRMF a également communiqué l'annulation d'une rencontre amicale de la sélection U23 prévue ce samedi 26 septembre à Rabat face à la Guinée équatoriale. Le match ne se disputera finalement pas. Les Lyonceaux poursuivent néanmoins leur programme de préparation avec deux autres rendez-vous amicaux. Premier test jeudi 1er octobre face au Mali au stade Moulay El Hassen de Rabat. Puis le lundi 5 octobre, les Marocains affronteront la Tanzanie au stade du village sportif de Tanger. Deux rencontres qui doivent permettre à la sélection U23 de poursuivre sa préparation en vue de ses prochaines échéances, notamment les deux confrontations face à l'Éthiopie prévues en novembre prochain dans le cadre du premier tour des éliminatoires de la CAN U23 qui se tiendra en Égypte.
1: Et si on parlait de la Botola maintenant, mon chef, ça vous dit ?
0: Oui, moi ça m'intéresse toujours.
1: Et oui, puisque la première journée a tourné à l'avantage de l'ITIA Tanger.
0: Et oui, le club du Détroit s'est imposé 3 buts à 1 à Amel, face à l'Amel Tiznit. C'était hier au stade El Béchir de Mohamedia pour le compte de la première journée de la Botola Pro Inouï. Les Tangérois ont rapidement pris les devants avec l'ouverture du score signé Saad Aït Khorsa dès la 9e minute. Amel Tiznit a réagi juste avant la pause et a égalisé par Soufiane El Azhari dans le temps additionnel de la première période. Mais l'IRT a repris l'avantage dès le retour des vestiaires grâce à Abdelhamid Mali à la 47e minute avant qu'Ibrahima Dieng ne scelle le succès tangérois à la 55e minute. Écoutons justement Sergio Romano, peu satisfait. C'est pourtant anodin quand vous gagnez 3 buts à 1. Il faut au contraire montrer de l'enthousiasme. L'entraîneur adjoint Tadlhaq Benchira sur le banc de l'Etihad Tanger, c'était en conférence de presse.
2: On est content de cette victoire, tout à fait. Ça peut être que bénéfique parce que ça fait 2 mois qu'on s'entraîne, on ne savait pas de calendrier, on arrive et vous savez comment ça se passe les matchs. Surtout, c'était une des deux. Une des deux, on sait qu'avec les arguments, ce n'est pas évident à rencontrer. Et ils l'ont démontré un peu. On a su faire face à ça, donc par rapport à tous ces événements et l'enjeu. On a su maîtriser le match, arriver à un moment, mais avec un petit manque d'expérience. Je pense qu'en première mi-temps, si on n'a pas l'expérience de garder le ballon, on se prend le but là. Il est magnifique, il met une belle frappe. Mais si on garde le ballon tranquille,

0: international. Parmi les autres résultats de la soirée, le Portugal s'est imposé 1-0 face au Pays de Galles. C'était à Lisbonne pour les débuts de Jorge Jesus sur le banc de la Seleção. João Félix inscrivit donc l'unique but de la rencontre. Toujours titulaire à 41 ans, Cristiano Ronaldo manqua plusieurs occasions avant de céder sa place peu après l'heure de jeu à Gonzalo Ramos. Le Portugal, vainqueur de la Ligue des Nations en 2019 et puis en 2025, se déplacera eh bien, dimanche en Norvège avant d'affronter le Danemark. Ce sera jeudi.
1: Et on change de discipline, Monsef, parce qu'il n'y a pas que le football dans la vie. On va parler des Jeux asiatiques. La Corée du Sud est à l'honneur et elle enchaîne les excellentes performances.
0: Ah oui, la gymnaste sud-coréenne Yeo Seo-jung a remporté hier le titre de saut de cheval dame aux Jeux asiatiques d'Aichi Nagoya, offrant à son pays eh bien, sa première médaille d'or en gymnastique artistique dans cette édition. La gymnaste a obtenu une moyenne de 14,483 points à l'issue de ses deux passages, devançant la nord-coréenne Han Chang Ok, tenant du titre, crédité de 13,666 points. La chinoise Du Siyu complète le podium avec 13,450 points. La Corée du Sud a décroché aussi, toujours hier, la médaille d'or du kayak à 4 sur 500 mètres messieurs aux Jeux asiatiques d'Aichi Nagoya, signant son premier titre dans les épreuves de canoë et kayak de vitesse lors de cette compétition. L'équipage coréen a remporté la finale en 1 minute 22 secondes et 587 millièmes de seconde. C'est rapide.
1: C'est impressionnant, oui.
0: Je sais très bien que Martin fait tout autant les mêmes résultats.
1: Oui,
0: on se retrouvera lors de la 12e édition. On continuera bien sûr à parler de cette Ligue des Nations. Vous allez entendre eh bien, à l'occasion Zinedine Zidane, le sélectionneur des Bleus, s'est exprimé sur l'émotion qu'il ressent eh bien, à l'aube de ce match très important ce soir. Et puis, nous allons bien entendu continuer à parler de cette sélection marocaine qui se prépare, Martin.
1: Merci beaucoup, Monsef. On vous retrouve à 8h40 donc, pour la prochaine édition de Sport Matin. Le journal de 8h dans un tout petit instant marque une courte pause. À tout de suite.
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1: Et juste avant le journal de 8h, on fait un petit point sur le ciel dans la région.
6: البداية من المغرب حيث يرتقب أن يكون الطقس غائما جزئيا إلى مشمس في الغالب جنوب خط القنيطرة زاجورة وصافيا في باقي المناطق. درجات الحرارة المتوقعة 38 درجة في مراكش، 36 درجة في كل من فاس وبني

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3: Sur Médien, bienvenue si vous venez de nous rejoindre. L'actualité du jour, c'est bien sûr la victoire du PAM, le parti Authenticité et Modernité, grand gagnant des élections législatives d'après les résultats provisoires annoncés par le ministère, par le ministre de l'Intérieur Abdelwafi Laftit. Le PAM remporte donc 97 sièges sur les 395 que compte la Chambre des représentants, devant donc le RNI et l'Istiklal qui remportent respectivement 66 et

0: ce taux très faible.
1: Alors justement, parlons des partis politiques. C'est donc le PAM qui arrive en tête selon les résultats officiels provisoires. 97 sièges donc pour le parti du tracteur, c'est 10 sièges de plus qu'en 2021. Et c'est donc la première fois que le chef du gouvernement sera issu de cette formation. Le PAM, c'est un parti qui est relativement jeune, qui a été fondé en 2008. Comment est-ce que vous expliquez du coup ce résultat moins de 20 ans après sa création du PAM ?
0: D'abord, il y a plusieurs raisons. Il y a des raisons de nature conjoncturelle et d'autres structurelles. Je citerai les conjoncturelles. L'arrivée du Fouzi Lqjaع quelques mois avant les élections était un fait marquant de la vie politique actuelle. Un fait marquant parce que tous les radars ont tourné vers cette figure importante de la vie sportive, mais également aujourd'hui politique. Et une figure qui a réussi dans plusieurs domaines, sportifs, économiques, etc. C'est le ministre chargé du budget dans l'ancien gouvernement. On peut l'appeler maintenant ancien, puisqu'on a franchi l'étape du 23. Alors, deuxième élément peut-être qui pourrait être en faveur de l'arrivée du PAM en tête des élections, il y a une mobilisation qui a été un peu différente dans la campagne qui a été menée par les figures du PAM. Puis, il faut noter le retour très fort des notables dans plusieurs régions qui a permis en fait d'arriver au moins à gagner 20-30 sièges de plus dans plusieurs en fait territoires. Le PAM est également dans le monde rural. Il y a aussi la mobilisation qui a été faite autour de son programme où il y avait un peu des chiffres qui ont donné un peu...

Ce qui est surprenant, le parti, il a gagné des sièges. Des fois, il arrive le premier, au-delà de 10 000 votes, etc. Surtout dans les grandes villes. C'est ça la grande surprise aujourd'hui du champ électoral marocain ou du paysage électoral actuel, c'est qu'il a gagné des sièges dans les grandes villes, notamment Tanger, Fès, Agadir, etc. Et ça, c'est quand même surprenant. Beaucoup d'analystes ne s'attendaient pas à ce retour. Maintenant, effectivement, c'est les urnes qui décident.

0: que le Conseil national du PAM décidera de s'allier avec le PIJD. Est-ce que le PIJD également, à travers son Conseil national, vont s'allier avec le PAM? Grand point d'interrogation. Mais deux partis qui peuvent s'allier très facilement, c'est le cercle du PIJD. Après, si le PAM accepte de rentrer avec le PIJD, ça va créer un certain nombre d'équilibres. Ça va créer un équilibre dans le prochain gouvernement. On va voir peut-être le RNI dans l'opposition, peut-être, très fort probablement. Il y a maintenant d'autres, il ne faut pas les oublier. Par exemple, on peut citer l'Alliance de la gauche, qui, elle, il a eu un siège en 2021. Aujourd'hui, l'Alliance de la gauche, il a quand même 8. Le PPS qui a perdu des voix également. Donc effectivement, la scène actuelle, en tout cas à partir de ces résultats provisoires, la scène, elle reste pas encore très
1: Nette,
0: clair,
1: tout à
0: parce
1: fait.
0: qu'il faut attendre les tractations entre les partis une fois que Sa Majesté désignera le prochain chef du gouvernement.
1: Tout à fait. C'est sur cette conclusion qu'on terminera cette interview. Merci beaucoup, Tarita Kdim. Je rappelle que vous êtes analyste politique et économiste expert des politiques territoriales. Merci beaucoup pour tous ces éléments de réponse.
0: Merci pour l'invitation.
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0: Toujours vent debout contre Benjamin Netanyahou, le maire de New York n'a pas été tendre avec le Premier ministre israélien hier. Des déclarations juste après le discours du responsable de Tel Aviv, c'était là aussi devant l'ONU.
1: Le PAM s'ouvre tous les horizons.
0: Il n'y a pas de ligne rouge en termes d'alliance pour le PAM et sa coordinatrice. La formation va désormais devoir former une coalition au terme de tractations avec les autres partis pour aboutir donc à une majorité gouvernementale. Nous croyons au dialogue et à la concertation, a précisé sa coordinatrice Fatima Zahra Mansouri, qui rappelle que le choix du chef du gouvernement relève des prérogatives royales. Fatima Zahra Mansouri s'est également exprimée sur les relations entre le PAM et le PJD, elle n'exclut pas que le parti Justice et Développement puisse faire partie de la majorité gouvernementale. Écoutez-la.
2: C'est un parti qui a eu la charge de diriger ce pays deux mandats de suite. Nous avons des divergences de points de vue majeures avec eux, notamment sur notre vision sociétale et notre vision moderniste de la société marocaine. Et avec ça, nous respectons l'ensemble des partis politiques. Dès lors que les Marocains leur font confiance, quel que soit leur classement, ils méritent notre respect. Et aujourd'hui, nous sommes premiers. Nous allons diriger le gouvernement et nous refusons de faire le tri entre les électeurs. Ce sont tous des Marocains, ceux qui ont voté pour nous et ceux qui n'ont pas voté. Et nous travaillerons ce pays et l'ensemble des Marocains de la même manière.
0: Vous entendiez Fatima Zahra Mansouri, coordinatrice.

0: des sujets SEPTA et notamment le retour des candidats à la migration dans le territoire marocain. Rappelez-vous, le 31 juillet, environ 70 000 migrants avaient traversé vers SEPTA en 48 heures, selon les autorités espagnoles. Pour le chef de la diplomatie marocaine, la position sur le retour des migrants est claire. Pour lui, si ces derniers ne sont pas revenus, il faut pas poser la question au Maroc, mais plutôt à l'Espagne. Nasser Bourita ajoute que les acteurs politiques espagnols ne connaissent pas le royaume d'aujourd'hui et n'ont aucune connaissance sur la question migratoire et sa gestion. Le ministre déplore aussi le débat stérile avec les réquisitoires infondé et une rhétorique stérile.
1: Merci beaucoup Stéphanie Parot pour ces précisions. Et puis cette fois, devant l'Assemblée Générale de l'ONU, le Premier ministre israélien s'est lui exprimé. Un discours de Benjamin Netanyahou boycotté par plusieurs délégations comme à l'habitude. Des sièges vides pour certains, mais d'autres au contraire n'ont pas hésité ni même tardé à réagir face au chef du gouvernement israélien, Anaïs Laviel.
2: Il s'agit de Zoran Mamdani. Le maire de New York enclenche une nouvelle fois l'offensive face à Benjamin Netanyahou. Ce jeudi, il s'est exprimé peu après les propos tenus par le Premier ministre israélien devant l'Assemblée générale de l'ONU. Aucun mensonge de Benjamin Netanyahou ne change le fait qu'il reste sous le coup d'un mandat d'arrêt de la Cour pénale internationale, s'est-il empressé de rappeler. Des mots en réponse au chef d'État de Tel Aviv. Comme il l'avait annoncé, Benjamin Netanyahou s'en est de nouveau pris aux démocrates militants de la cause palestinienne. Honte à vous, a-t-il répété à son égard, alors que ce dernier l'accuse de génocide. Plus tôt dans l'année, le maire engagé de New York avait dit envisager l'interpellation du chef du gouvernement.

0: Ah
1: Prochaine
0: bah
1: Coupe
0: c'est bien,
1: d'Afrique, nous nous préparons pour décrocher les 3 points devant notre public. C'est une bonne chose qu'il y ait de nouvelles générations et de jeunes joueurs qui arrivent pour représenter la sélection pendant de nombreuses années. Leur intégration se fait très facilement car nous sommes tous marocains et les portes de l'équipe nationale sont ouvertes à tous les joueurs. Nous savons que ces matchs sont difficiles, tu peux te retrouver face à un adversaire qui semble facile sur le papier, mais une fois sur le terrain, le match s'avère plus compliqué que ce à quoi tu t'étais préparé. Mais nous allons préparer cette rencontre comme nous avons préparé toutes les autres et nous allons jouer pour obtenir les 3 points. Quand on débute des éliminatoires, c'est toujours mieux de commencer par engranger 3 points. Nous serons devant notre public pour ces retrouvailles et nous allons tout faire pour l'emporter.
2: On va les retrouver, Inch'Allah.
3: Cette rencontre marque également la première sortie officielle du Maroc depuis la Coupe du Monde 2026. Pour cette fenêtre internationale, Mohamed Ouabi a convoqué 29 joueurs avec notamment le retour de Naïf Agardé et la présence de plusieurs jeunes éléments parmi lesquels Soufiane Al-Fawzi, Yassir Zaberi, Tawfiq Ben Tayeb et Abdallah Ouazen. Les Lions d'Atlas doivent toutefois composer avec plusieurs absences. Achraf Hakimi, Ismaïl Sebari sont suspendus tandis que Tawfiq Ben Tayeb est forfait après avoir reçu un coup à la tête le week-end dernier. Yassine Bounou, le portier marocain, sur l'état d'esprit du groupe avant cette rencontre. Écoutez-le.
4: Ce sera un match engagé, comme nous le savons. Le Gabon n'est pas un adversaire ordinaire. C'était toujours une équipe qui nous pose des problèmes, historiquement dans les éliminatoires, tout comme en Coupe d'Afrique. Je pense que nous sommes très bien préparés pour aborder cette rencontre. Nous sommes ravis de retrouver l'ambiance de l'équipe nationale, tout particulièrement ici dans la ville de Rabat, devant notre public.
3: Les joueurs marocains au micro de notre envoyé spécial sur place, Hassan Al-Jabeli, sont très heureux de retrouver Rabat avant de s'envoler en Afrique du Sud où ils affronteront les Autos. En bref, hier, la Fédération marocaine de football a également communiqué l'annulation d'une rencontre amicale de la sélection U23. Elle était prévue ce samedi 26 septembre à Rabat face à la Guinée équatoriale. Le match ne se disputera finalement pas. Les Lionceaux poursuivent néanmoins leur programme de préparation avec 2 autres rendez-vous donc amicaux. Premier test, ce sera donc jeudi 1er octobre face au Mali au stade Mouli Al-Hassan de Rabat. Puis le lundi 5 octobre, les Marocains affronteront la Tanzanie au stade du village sportif de Tanger. Ces 2 rencontres eh bien, servent de préparation pour la prochaine Coupe d'Afrique des Nations U23.
5: Et la qualification pour la Coupe d'Afrique des Nations qui a déjà commencé hier. De belles affiches ont animé notre soirée avant celle de ce soir.
3: Oui, effectivement, les deux grandes affiches de la soirée avec notamment cette victoire du Cameroun 3-1 contre les Comores et la Côte d'Ivoire pour la première. D'Hervé Renard, ils se sont imposés 2-0 contre le Ghana. Les matchs d'aujourd'hui, jetons un coup d'œil sur les rencontres qui nous intéressent à 14h, le Mozambique et le Sénégal à 16h.

0: Pas que la Botola qui a commencé hier, il y a aussi la Ligue des Nations en Europe avec notamment cette victoire du Portugal.
1: Ah oui, la victoire du Portugal, 1-0 contre les Pays de Galles. Notez aussi ce match entre les Pays-Bas pour la première de Xavi et contre l'Allemagne donc pour la première de Jürgen Klopp. Match nul, 1-1 entre les deux formations. La Norvège s'est imposée 3-2 contre le Danemark. Les matchs du jour notés, eh bien à partir de 19h45, l'Italie et la Belgique se retrouvent alors que la Turquie eh bien retrouvera là aussi à domicile la France, l'équipe de France menée. Elle le disait tout à l'heure, Hugo, par Zinedine Zidane. Le technicien français était en conférence de presse. Il a exprimé beaucoup d'émotions à la veille donc de ce premier match ce soir. Écoutez-le.
2: Je ressens une immense émotion.

pour cette nouvelle édition de Sport Matin. Dans un instant, on va parler économie avec tous ces enjeux liés aux élections législatives au Maroc. Dans un tout petit instant, juste après la pub.

0: sur les marchés mondiaux que nous venons d'évoquer, surtout depuis les perturbations sur le diesel russe. Des restrictions éventuelles sur le diesel américain ne viendront que compliquer la donne, surtout pour un pays qui importe que des produits raffinés qui ne disposent pas de raffinerie.
1: Merci beaucoup Oumar Baldé pour cette nouvelle story éco axée sur le prix du pétrole. Il est 8h54. La synthèse d'actualité dans un petit instant. On marque une courte pause. Restez avec nous.
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1: Bonjour à toutes et tous, avec vous Stéphanie Parot. Nasser Bourita s'est rendu à New York. Le ministre des Affaires étrangères a tenu en marge de l'Assemblée générale de l'ONU des entretiens avec son homologue espagnol. Le responsable assure que le partenariat entre les deux pays ne se construit pas sur des réquisitoires infondées et la rhétorique stérile. Toujours d'après lui, des acteurs politiques espagnols ne mesurent pas la valeur de ce partenariat et n'ont aucune connaissance de la question migratoire ainsi que de sa gestion. Près de 2 mois après la crise de Septa, Nasser Bourita explique que si les personnes entrées illégalement ne sont pas retournées au Maroc, il ne faut pas poser la question au Royaume, mais plutôt à l'Espagne. Dans le reste de l'actualité au Maroc, les Marocains et Marocaines ont choisi, c'est le PAM qui est arrivé premier lors des élections législatives. Le parti du tracteur obtient donc 97 sièges, derrière lui le RNI avec 66 sièges, puis l'Istiklal avec 65 sièges et enfin le PJD avec 54 sièges. Aucun parti n'a donc de majorité. Il faut donc que le PAM forme une alliance. La coordinatrice du parti a affirmé croire au dialogue et à la concertation. Fatima Zahra Mansouri et ajoute ne pas exclure le parti Justice et Développement de la majorité gouvernementale. De son côté, le secrétaire du PJD a exclu l'idée. Le parti tiendra un conseil national demain. Dans le reste de l'actualité, direction le Moyen-Orient, le Liban attaqué, Israël a mené des frappes dans le sud du pays selon l'Agence nationale d'information, des frappes alors qu'un cessez-le-feu est en cours entre Beyrouth et Tel Aviv. Tel Aviv mène aussi des opérations militaires en Cisjordanie. Les forces israéliennes ont organisé plusieurs raids sur le territoire palestinien. Des bombardements israéliens qui ont visé Ran Yunis dans la bande de Gaza. Des frappes alors qu'un cessez-le-feu est en vigueur entre le Hamas et Tel Aviv. Depuis le 7 octobre, près de 73 922 Palestiniens sont morts. Un chiffre sous-estimé selon plusieurs experts. 4 jours, la visite du pape en France. Léon XIV arrive aujourd'hui. Le souverain pontife se rendra à Lourdes puis à Metz, mais rencontrera aussi Emmanuel Macron. Les échanges porteront sur les relations bilatérales entre le Vatican et Paris, mais aussi sur le changement climatique et l'intelligence artificielle, notamment, mais surtout sur la guerre au Moyen-Orient. Et ce soir, c'est football qui revient sur nos écrans. Le Maroc joue contre le Gabon à 19h, un match pour les éliminatoires de la CAN. Hier, c'était la Côte d'Ivoire qui affrontait le Ghana pour ses éliminatoires. Le résultat, 2-0. C'est la fin de ce flash. Belle journée à l'écoute de Médien.
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1: Bonjour à toutes et tous, avec vous Stéphanie Parot. Nasser Bourita s'est rendu à New York. Le ministre des Affaires étrangères a tenu en marge de l'Assemblée générale de l'ONU des entretiens avec son homologue espagnol. Le ministre assure que le partenariat entre les deux pays ne se construit pas sur des réquisitoires infondés et de la rhétorique stérile. Toujours d'après lui, des acteurs politiques espagnols ne mesurent pas la valeur de ce partenariat et n'ont aucune connaissance de la question migratoire ainsi que de sa gestion. Près de deux mois après la crise de Ceuta, Nasser Bourita explique que si les personnes entrées illégalement ne sont pas retournées au Maroc, il ne faut pas poser la question au Royaume, mais plutôt à l'Espagne. Au Maroc toujours, les Marocains et Marocaines ont choisi, c'est le PAM qui est arrivé premier lors des élections législatives. Le parti du tracteur obtient donc 97 sièges, derrière lui le RNI avec 66 sièges, puis l'Istiqlal avec 65 sièges et enfin le PJD avec 54 sièges. Selon les chiffres provisoires, aucun parti n'a de majorité, il faut donc que le PAM forme une alliance. La coordinatrice du parti a affirmé croire au dialogue et à la concertation. Fatima Zahra Mansouri a juste ne pas exclure le parti Justice et Développement de la majorité gouvernementale. De son côté, le secrétaire du PJD a exclu l'aider. Le parti tiendra un conseil national demain. Dans le reste de l'actualité, l'Iran a donné une précieuse leçon à l'ennemi. Les mots du président du Parlement iranien aujourd'hui. Les négociations entre Téhéran et Washington sont encore au point mort. Des discussions autour du nucléaire iranien. Les pays occidentaux accusent l'Iran de vouloir s'emparer de la bombe atomique, ce que les gardiens de la Révolution nient. Tel Aviv mène des opérations militaires en Cisjordanie. Les forces israéliennes ont organisé plusieurs raids sur le territoire palestinien. Des bombardements israéliens qui ont visé Ran Younis dans la bande de Gaza. Des frappes alors qu'un cessez-le-feu est en vigueur entre le Hamas et Tel Aviv. La guerre, c'est aussi en Europe où la Russie est de plus en plus menaçante. Aujourd'hui, la Finlande et la Suède ont envoyé en urgence des avions pour surveiller des appareils russes. Ces engins de Moscou survolaient le golfe de Finlande. Depuis l'invasion russe en Ukraine, les pays européens craignent des opérations militaires de Moscou sur d'autres pays frontaliers avec le Kremlin. Et l'Europe veut du changement dans la FIFA. Les ligues anglaises, espagnoles, italiennes et allemandes réclament une réforme de la gouvernance de la fédération du football. Ces quatre ligues proposent la mise en place d'une instance permanente qui représente les associations, les ligues, les clubs et les joueurs. Une déclaration qui intervient alors que le président actuel est en position de faiblesse après plusieurs affaires, notamment des pubs au milieu des mi-temps à la Coupe du Monde, mais aussi la création d'une entreprise FIFA. C'est la fin de ce flash. Belle journée à l'écoute de Midi 1.
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un agent qui va aller rechercher dans des informations qui restent publiques, qui sont sur Internet, qui sont disponibles à tout le monde, et qui va récupérer ces informations pour construire un rapport. Et donc, cet agent-là, il a dépassé la limite de cet objectif pour aller accéder à des informations qui sont confidentielles et font partie du système médical du gouvernement australien. L'information a été détectée par OpenAI en août dernier. Donc après 2 mois quand même de son exécution, elle a été passée par la société, en fait, par OpenAI au gouvernement australien le 10 septembre et ça a été révélé justement le 24 septembre. Donc, du coup, effectivement, une grande question se pose sur les limites.

0: Mais même au-delà des agents, dans la vraie vie, dans la vie humaine, on constate qu'il y a d'un côté une philosophie qui prône que l'objectif est plus important que les moyens, donc peu importe les moyens, il faut atteindre l'objectif, et de l'autre côté, également une autre vision qui est très procédurale, dont en fait le focus est sur respecter la procédure, après on atteint l'objectif ou pas, peu importe. Et je crois que la vérité, elle est un peu au milieu. D'ailleurs, ça, c'est quelque chose qu'on constate aujourd'hui, pas uniquement dans le domaine de l'intelligence artificielle, dans l'économique, dans le politique et un peu partout. Il y a des gens qui, à partir du moment où l'objectif est clair et il faut atteindre l'objectif, on va utiliser tous les moyens possibles, et d'autres qui vont dire non, voilà. Alors, le problème aujourd'hui avec les agents, c'est quoi? C'est qu'on est en train d'apprendre. On est vraiment à une phase embryonnaire. Et donc, du coup, ceux qui conçoivent les agents, ceux qui les déploient, ils n'ont pas encore conscience de toutes les possibilités qu'ils peuvent avoir. Effectivement, l'agent, à partir du moment où on lui a défini les objectifs, son périmètre, son contrainte, son restriction, ben, pour lui, s'il n'a pas accès, c'est une contrainte qu'il va essayer de régler. Et là, il y a des solutions technologiques, il y a des solutions également conceptuelles qu'il faudrait mettre en place pour pouvoir éviter ce genre de situation.
1: De la même manière que justement on développe, on enseigne, on structure les prompts qu'on utilise notamment avec ChatGPT, ces prompts consacrés aux agents.

Alors, pour moi, c'est très clair. La responsabilité ne peut être qu'humaine. Et c'est pour ça qu'aujourd'hui, dans les systèmes les plus avancés, dans les systèmes qui reposent sur des standards, il y a aujourd'hui un standard international du management de l'intelligence artificielle, qui est le ISO 42001. Et en fait, dans ces systèmes, on dit qu'à chaque fois qu'il y a une action, une décision, il faut qu'il y ait l'humain dans la boucle, ce qu'on appelle human in the loop. Pourquoi? Parce que la responsabilité ne peut pas être portée à un agent, ni à un modèle, ni à un système d'exploitation, ni à une machine. La responsabilité ne peut être qu'humaine. Et derrière, on ne peut pas introduire en justice un agent d'OpenAI ou un agent de Claude. Oui, il y a une responsabilité de ces compagnies, de manière globale, dans leur conception, dans leur manière de faire, par rapport aux biais, par rapport aux hallucinations et par rapport aux actions qui sont faites par les agents. Mais c'est pas fait ça, c'est effectivement la régulation mondiale qui aujourd'hui tarde à venir. Aujourd'hui, on est dans une course de puissance, de performance entre les États-Unis, la Chine, l'Europe, elle est un peu à la traîne. Et donc, du coup, personne ne veut réguler parce que tout le monde veut atteindre la puissance maximale. Et ça, c'est dommage. Donc, derrière, pour moi, c'est toujours la responsabilité humaine. D'ailleurs, souvent, on dit human in the loop, donc l'humain dans la boucle. Mais moi, je crois qu'il faut même aller jusqu'à human on the loop,

0: Ils ne veulent pas que ça entache leur réputation, d'autant plus que ces éditeurs, dans beaucoup de cas, surtout cette année, sont dans des processus d'ouverture publique et donc ils veulent aller vers la bourse. Et donc, ils essaient au maximum de cacher les écueils et les problèmes qui peuvent arriver au niveau de leurs agents. Donc, ça, effectivement, le fait d'avoir autant de retard, parce que ça a été quand même détecté par Opnea en août, et entre août et septembre, il y aurait pu avoir d'autres conséquences qui peuvent être désastreuses.
1: Alors, néanmoins, l'incident se passe en juin. Détecté en août, c'est quand même pratiquement, allez, on va arrondir 2 mois après. Pour le principe de human in the loop, c'est un petit peu, finalement, délicat de dire qu'on l'a découvert 2 mois après.
0: Alors, il n'y a pas eu human loop dans ce cas, parce que human loop aurait dû être fait par ceux qui ont déployé et pas par l'éditeur. Après, l'éditeur, normalement, le problème, il est dans le fait qu'aujourd'hui, le nombre de versions qui sortent des modèles d'OpenAI, d'Anthropic, de Microsoft et les autres, ben, on sort une version chaque 2 mois. Ce qui est encore pire, c'est qu'aujourd'hui, de plus en plus, le pourcentage de code dans ces modèles qui est produit par le modèle lui-même est important. Alors, en début de l'année, il y a 80% du code de Claude Code qui a été généré par Claude lui-même. Ça veut dire qu'aujourd'hui, même le code, il est généré par la machine. Ça fait que, bon, on peut développer de manière très rapide, c'est ce qu'on appelle en fait recursive autodevelopment. C'est en fait, on peut développer de manière récursive et vraiment rapide, mais le problème, c'est que il manque les capacités humaines à contrôler ce qui est produit, ce qui est déployé, ce qui est en fait rendu public. Et donc, du coup, aujourd'hui, ce délai, il est justifié par ça. Parce qu'une bonne partie du code n'a pas été revue, et notamment revue par des auditeurs externes à l'entreprise. Et ça, aujourd'hui, il y a un manque majeur. Je crois que si l'IA détruit de l'emploi dans le codage et le développement, elle devrait en créer dans le contrôle, dans l'audit, dans l'éthique et dans la régulation.
1: Alors, si vous étiez aujourd'hui face à un dirigeant marocain qui veut introduire des agents IA dans son entreprise, qu'est-ce que cette affaire vous conduit?

0: l'entreprise publique et entreprise avec une certaine criticité doit adopter de manière raisonnée et de manière équilibrée et de manière progressive les nouveaux modèles.
1: Alors, Monsieur Erdici, vous avez dit tout à l'heure, si justement l'IA supprime des métiers, des postes comme ceux du codage et similaires, il faudrait au contraire encourager ceux de la supervision. Quelles sont ces compétences nécessaires, et ce sera notre dernière question, pour superviser ces agents IA?
0: Alors, il y a deux niveaux de supervision. Il y a une supervision technique. Donc là, c'est des rôles qui sont plus rattachés à la cybersécurité de l'IA. Et donc là, il y a plein de types de postes techniques qui peuvent être intéressants. Mais il y a une supervision un peu plus profonde et qui est, à mon sens, nécessaire aujourd'hui, on l'oublie, qui est une supervision en lien avec le droit, avec l'éthique et avec les valeurs. Et cette supervision, ben, elle ne peut être faite que par des éthiciens, des personnes qui sont en charge de l'éthique, des personnes qui ont bien entendu une bonne connaissance du droit et des personnes qui intègrent fortement les valeurs d'un pays. Et d'ailleurs, entre parenthèses, quand on parle de droit, de valeurs et d'éthique, la définition elle-même, elle change d'un pays à un autre, d'une zone géographique à une autre. Et donc, il ne faut pas se fier à l'éthique américaine quand je suis au Maroc ou à l'éthique chinoise quand je suis en Europe. Il faut vraiment développer des postes et des points de contrôle humains qui sont imprégnés des valeurs de l'éthique et du droit localisés. Et ça veut dire tout simplement que c'est des postes. Alors aujourd'hui, dans les entreprises qui développent, il faut avoir ces postes-là. Et dans les entreprises qui utilisent, il faut avoir ces postes-là. C'est également tout ce qui est auditeur. Donc les rôles d'audit par rapport aux standards et aux normes, notamment ISO 42001. C'est également le contrôle interne IA. Alors, jusqu'à aujourd'hui, on a fait du contrôle interne principalement pour les humains, pour auditer les actions des humains, pour auditer les actions des différents départements. Je crois qu'il faut avoir du contrôle interne agentique et c'est un contrôle.

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2: Bonjour à tous, avant le journal, tout de suite la météo.
4: Au Maroc, l'après-midi, le ciel sera partiellement nuageux, souvent ensoleillé au sud de la ligne Kenitra-Zagora et clair sur le reste du pays. Pour les températures, la minimale est de 26 degrés à Al Hoceima où le temps sera ensoleillé, mais aussi à Agadir avec quelques nuages cette fois-ci. Il fera 28 degrés pour la capitale Rabat avec un ciel bleu. Comptez 33 degrés à Tanger, là aussi sous le soleil. 33 également prévu du côté d'Erachidia à Casablanca. Il fera 29 degrés sous les nuages. Comptez 36 à Fès ainsi qu'à Casablanca. Le ciel sera couvert à Darla où il fera 26 degrés. Comptez 36 à Zagora, 35 à Kenifra. Et enfin, la maximale, c'est pour Smara avec 42 degrés sous un grand ciel bleu. Toujours en Afrique du Nord, quelques orages sont prévus à Tunis avec 31 degrés. Il fera 26 degrés sous les nuages du côté d'Alger. Des orages également prévus à Nouakchott avec 29 degrés ainsi qu'à Tripoli où le mercure affichera 28 degrés. En Afrique centrale, il fera 28 degrés à Yaoundé sous les nuages. Il y aura des averses à Douala où le mercure affichera 31 degrés. Comptez 32 à Bangui, 35 à Kinshasa, toutes les deux sous un ciel couvert. Des nuages également prévus à N'Djamena avec 37 degrés. En Europe, le soleil est au rendez-vous du côté de Paris où il fera 28 degrés. Météo similaire à Madrid avec 35 degrés. Il y aura des nuages en revanche à Berlin où le mercure affichera 17 degrés. Et il y aura des nuages à Moscou avec 14 degrés. Du côté des Amériques, 22 degrés à New York sous les nuages, tout comme à Montréal avec 23 degrés. Des averses sont prévues à Mexico avec 26 degrés. Et enfin dans le monde arabe, 28 degrés à Beyrouth avec du soleil, 32 degrés prévus à Damas. Enfin, il fera 42 degrés à la Mecque.
2: Vous écoutez Média, merci de nous rejoindre. Il est tout juste 12h30, tout de suite le journal. À la une, le ministre marocain des Affaires étrangères revient sur la crise migratoire à Ceuta, s'adressant à son homologue espagnol à New York, Nasser Boreta, insiste que le retour des migrants incombe à Madrid. Vainqueur des législatives au Maroc, le PAM doit former une coalition pour obtenir la majorité au Parlement. Fatem Zahra Mansouri dit ne fermer la porte à aucun parti. Vous entendrez la coordinatrice de la direction collégiale du PAM. Le Maroc va donc se doter d'un nouveau Parlement dans les prochains jours.

0: Les élus des différents partis politiques sont appelés à répondre aux attentes des Marocains et elles sont nombreuses. Ces législatives ont connu une faible participation, plus de 38% du jamais vu depuis 20 ans dans le royaume. Un chiffre qui a marqué les esprits de plusieurs Marocains. Reportage à Rabat dans quelques minutes. Dans le reste de l'actualité, devant l'Assemblée générale des Nations unies, le Premier ministre israélien réfute les accusations de génocide à Gaza. Benjamin Netanyahou s'en est pris hier à la Turquie et au Qatar. Et puis il y aura du football dans cette édition. Le Maroc affronte à domicile le Gabon à 19h aujourd'hui. Premier match des éliminatoires de la CAN 2027 sous l'ère de Mohamed Ouahbi. La 81e réunion de l'Assemblée générale de l'ONU continue à New York. En marge de cette réunion, le ministre marocain des Affaires étrangères s'est entretenu avec son homologue espagnol. Puis Nasser Bourita s'est exprimé sur Ceuta. Stéphanie Parot, bonjour.
1: Bonjour Soukaina, bonjour à toutes et tous.
0: Vous revenez pour nous sur cette prise de parole.
1: Nasser Bourita s'est d'abord exprimé sur les liens entre les deux voisins du Détroit. Le ministre des Affaires étrangères a assuré que les relations entre l'Espagne et le Maroc resteront fondée sur les principes de la déclaration conjointe d'avril 2022. D'après Nasser Bourita, les deux pays ont beaucoup de points d'accord sur lesquels la relation peut s'appuyer et avancer. Mais le ministre marocain

et être guidé par l'esprit du bon voisinage et de la coopération. Parmi ces sujets, certains, et notamment le retour des candidats à la migration dans le territoire marocain. Rappelez-vous, le 31 juillet, environ 70 000 migrants avaient traversé vers Septa en 48 heures.

0: Nasser Bourita ajoute que les acteurs politiques espagnols ne connaissent pas le royaume d'aujourd'hui et n'ont aucune connaissance de la gestion migratoire et de sa gestion. Le ministre déplore aussi le débat stérile avec les réquisitoires infondés et une rhétorique stérile.
1: Merci Stéphanie Parot pour toutes ces précisions. À la une, eh bien, les suites des élections législatives au Maroc. Le futur chef du gouvernement sera issu du PAM, le parti Authenticité et Modernité, qui a remporté ce

0: parti et le PJD, on l'écoute.
1: C'est un parti qui a eu la charge de diriger ce pays deux mandats de suite. Nous avons des divergences de points de vue majeures avec eux, notamment sur notre vision sociétale et notre vision moderniste de la société marocaine. Et avec ça, nous respectons l'ensemble des partis politiques. Dès lors que les Marocains leur font confiance, quel que soit leur classement, ils méritent notre respect. Et aujourd'hui, nous sommes premiers. Nous allons diriger le gouvernement et nous refusons de faire le tri entre les électeurs. Ce sont tous des Marocains, ceux qui ont voté pour nous et ceux qui n'ont pas voté. Et nous travaillerons ce pays et l'ensemble des Marocains de la même manière.
0: C'était Fatem Zahra Mansouri, coordinatrice de la direction collégiale du PAM et le secrétaire général du PJD.

0: conserver son poids électoral. Il a ajouté que les futures alliances gouvernementales seront discutées au sein des instances compétentes. Avec ces élections législatives, le Royaume se dote donc d'un nouveau Parlement. Les élus feront leur rentrée le 9 octobre prochain au sein d'une Chambre des représentants différente de celle de 2021. Ils devront répondre aux attentes et aux besoins des Marocains et des Marocaines. Et côté Khalid Mouna, professeur de sociologie et d'anthropologie à l'Université Moulay Ismaïl à Meknès.
1: Si on fait le bilan de toutes ces années aujourd'hui, on peut dire que l'attente principale n'est pas uniquement d'avoir un Parlement qui produit des lois, malgré le fait qu'il le faut aussi, mais plutôt une institution qui soit davantage en prise avec la société ou les citoyens, que cette institution réponde d'abord à leurs préoccupations quotidiennes, à savoir le pouvoir d'achat, l'emploi, la santé, l'éducation, le logement, services publics, inégalités.

0: L'homme reprend sa route à l'image de la vie qui continue comme si de rien n'était. À Rabat, Cassandre Thomas pour Média 1.
1: Du côté de la Tunisie, le ministère du Commerce et du Développement des Exportations a mis fin aux dernières rumeurs sur les réseaux sociaux. Hier soir, dans un communiqué, il a démenti toute augmentation des prix des produits pétroliers et du gaz, ainsi que des produits de base comme le lait, le sucre ou encore la farine et l'huile. Plusieurs réseaux de communication sont coupés aujourd'hui dans le nord de l'Éthiopie. Après une nuit d'intenses combats, l'armée indique avoir empêché les rebelles du Tigré d'entrer à Abala, ville située de l'autre côté de la frontière avec l'État régional de l'Afar. Elle ajoute que plus de 700 rebelles ont été tués depuis la reprise des hostilités, ainsi que plus de 500 blessés. Pas de bilan dévoilé par les rebelles aujourd'hui. Le Premier ministre libanais est attendu aujourd'hui à la tribune des Nations Unies à New York. Nawaf Salam doit prononcer un discours lors de l'Assemblée générale. Il doit notamment s'exprimer sur le désarmement du Hezbollah au moment où l'armée israélienne poursuit ses attaques dans le sud du pays du Cèdre. Son homologue israélien, lui, était à la même tribune. Hier, il s'en est pris

0: américain. Le président américain débloque un dossier qui traîne depuis des mois. Il donne son feu vert pour livrer à l'Ukraine les licences de production de missiles de défense anti-aérienne Patriot. C'est ce qu'annonce son homologue ukrainien ce vendredi. Volodymyr Zelensky réclamait ces licences afin de pouvoir renforcer sa défense aérienne et de lutter contre les missiles balistiques russes. Et sur le terrain, justement, la Russie accuse l'Ukraine d'avoir tué aujourd'hui 3 bénévoles dans une attaque contre leur véhicule dans la région d'Omsk. D'après Moscou, ces personnes acheminaient de l'aide humanitaire dans le sud de l'Ukraine, actuellement occupée par la Russie. La France demeure un artisan infatigable de la paix. Déclaration ce matin du pape Léon XIV qui entame une visite de 4 jours dans le pays. Reçu à l'Élysée par le président français, il a prononcé un discours où il a dénoncé les dangers de l'intelligence artificielle. Le souverain pontife a aussi prôné une juste laïcité. Direction à présent l'Angleterre, où l'activiste d'extrême droite Daniel Thomas a été arrêté hier. Celui qui se fait appeler Danny Tomo est derrière le groupe d'activistes anti-migration Patriot Platform. Il a organisé plusieurs rassemblements qui ont débouché sur des violences dans le sud du pays ces dernières semaines. Les détails depuis Londres avec Anna Roche.
1: Daniel Thomas s'est filmé mardi au milieu de la Manche. Il diffusait la vidéo en direct sur les réseaux sociaux. On le voit s'approcher d'un canot pneumatique duquel 50 personnes tentant de

0: notre public.
1: Yassine Bounou au micro de notre envoyé spécial à Rabat, Hassan Al-Jabiri. Notez que Brahim Diaz était absent de cette séance d'entraînement. Aucune raison officielle n'a été communiquée à ce jour. Taoufir Ben Taïeb lui est forfait conformément à son protocole de rééducation après un choc reçu à la tête la semaine dernière avec son club Anderlecht. Enfin, Achraf Hakimi et Ismaël Sebari seront suspendus pour ce premier match au Kaina.
2: Merci Monsef Zamrat pour toutes ces précisions. Et c'est avec du football qu'on referme ce journal. Merci de l'avoir suivi. Surtout, ne bougez pas, on revient très très vite.
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2: Bonjour à toutes et à tous et bienvenue sur les ondes de Médias. Nous sommes le vendredi 25 septembre et nous sommes ensemble jusqu'à 13h30 pour faire le plein d'actualité. Dans quelques minutes, on va retrouver un nouveau numéro de L'Accent. Antoine Casalta nous propose aujourd'hui de découvrir un livre, L'amour, la fantasia, un livre d'Assia Djebbar, un roman sur la place des femmes dans la conquête de l'Algérie. À ne pas manquer aussi dans ce grand journal, notre invité de la mi-journée. Nous serons avec Alexandre Aoun, analyste géopolitique indépendant. Il va revenir sur la dépendance du monde à l'or noir et dont le prix varie en fonction de la situation au Moyen-Orient. Ce sera une interview à retrouver à partir de 13h04. Et puis dans le magazine de la politique américaine avec Romuald Sciorra, votre nouveau rendez-vous donc de cette rentrée. Bien, cette semaine, il est question de la bataille menée par Donald Trump, le président américain, contre plusieurs médias, notamment CNN. Une guerre perdue d'avance et bloquée par la justice américaine. Vous entendrez donc plus de détails, ce sera à 13h20. Voilà le programme.

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1: Dans quelques minutes, on va retrouver Antoine Casalta pour un nouveau numéro de L'Accent. Il va revenir sur un livre d'Assia Djebbar intitulé « L'amour, la fantasia ». Mais avant cela, on va retrouver Oumar Baldé pour le journal de l'économie.
2: Bonjour et bienvenue dans votre journal de l'économie. À la une, ce vendredi 25 septembre, ce chiffre très parlant, au Maroc, 80% des transactions se font en cash, ce qui pousse les professionnels des fintech à appeler à mieux accélérer les chantiers des paiements électroniques. À ce jour, à peine 5% des commerçants proposent des possibilités de paiement électronique, soit à peine 60 000 réellement actifs sur un potentiel d'environ 1,2 million de commerçants. Par ailleurs, concernant le virement instantané, des voix appellent également à augmenter le plafond de 20 000 dirhams afin de mieux libérer le potentiel des échanges électroniques. Toujours au Maroc, notez que le résultat net de Sanlam Maroc s'est établi à 172 millions de dirhams. Au terme du premier semestre de l'année en cours, c'est une hausse de 1,7% de ses bénéfices par rapport à fin 2025. Quant au chiffre d'affaires global de l'assureur, il a dépassé les 4 milliards de dirhams sur la même période, soit une progression de près de 20%. Autre grande entreprise cotée à la bourse de Casablanca et qui publie ses résultats semestriels, c'est Cozumar. La compagnie sucrière marocaine a réalisé un bénéfice de 333 millions de dirhams à fin juin dernier, soit en baisse par rapport aux 387 millions réalisés à la même période de l'année dernière. Idem pour son chiffre d'affaires semestriel qui a cédé de 10% à fin juin dernier. Direction les États-Unis, où plus d'une trentaine d'organisations représentant le secteur pétrolier ainsi que des chambres de commerce fédérales et locales ont appelé Donald Trump à ne pas interdire les exportations de diesel américain. Ils estiment que cela entraînerait une hausse des prix et des problèmes d'approvisionnement. Le président américain s'était déclaré favorable à une interdiction des exportations de diesel américain alors que les prix des carburants continuent de flamber en raison de la guerre au Moyen-Orient. Et puis, parlons de cet accord cadre minier entre les États-Unis et le Nigeria. Il porte sur

0: confiance aux femmes actuelles, aux jeunes femmes actuelles.
1: Elle écoute celles qui ont vécu la guerre d'indépendance, celles qui ont caché des combattants, transporté des messages, vu leurs proches partir, leur maison détruite ou leur village bouleversé. Des femmes auxquelles l'histoire officielle accordera rarement la même place qu'aux hommes. Et au milieu de ces deux récits, il y en a encore un troisième, celui d'Assia Djebbar elle-même. L'amour, la fantasia est aussi un livre autobiographique. Le roman traverse ainsi plus d'un siècle d'histoire sans vraiment choisir entre littérature, autobiographie et récit historique. Chez Assia Djebbar, l'histoire collective et l'histoire intime ne cessent de se répondre. La conquête de 1830 parle encore dans l'Algérie de son enfance. La guerre d'indépendance réveille les violences de la conquête et

0: travaillent, soutiennent des familles financièrement, et en même temps acceptent l'autorité de l'homme, qu'il soit d'ailleurs souvent le mari ou le fils ou le frère. Donc ce rôle masculin au présent est quand même plein d'ambiguïté, plein d'échecs et plein d'une sorte de fausse valeur. Comme s'il était toujours au devant, mais qu'en réalité il est un peu vidé.
1: Publié en 1985, c'est l'un des grands textes de celle qui deviendra 20 ans plus tard la première écrivaine du Maghreb élue à l'Académie française. C'est un livre sur la conquête, évidemment, mais c'est surtout un livre sur ceux que l'histoire laisse hors du cadre et sur la littérature lorsqu'elle décide d'aller les chercher. C'est L'amour, la fantasia d'Assia Djebbar.
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8: Et dans quelques minutes, nous aurons rendez-vous avec Alexandre Haoun, spécialiste en géopolitique. On reviendra sur l'impact des conflits au Moyen-Orient, sur le cours de l'or noir et notamment le blocage de plusieurs passages maritimes majeurs dans la région. Mais avant cela, c'est le retour de l'information. Il est tout juste 13h. Tout de suite, votre flash présenté par Mahfoud Oulselk. Bonjour Mahfoud.
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0: شكرا.
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3: Vous le savez, dépendant du contexte au Moyen-Orient, le pétrole ne cesse de fluctuer depuis le début des opérations américano-israéliennes sur l'Iran fin février. Eh bien, plusieurs mois plus tard, la situation reste très instable dans le détroit d'Ormuz d'abord, où transite habituellement 20% du pétrole mondial, et encore plus récemment vers le détroit de Bab el-Mandeb, passage maritime à l'extrême sud de la mer Rouge, désormais sous le contrôle des Houthis yéménites. Afin de mieux comprendre cette situation et le cas de l'or noir, l'analyste géopolitique indépendant et cofondateur de la Minute Arabe, Alexandre Aoun, est notre invité. Il répond cette semaine aux questions d'Arnaud Dalmas.
4: Bonjour Alexandre Aoun.
5: Bonjour.
4: Dans l'équation moyen-orientale, le pétrole est-il pris au piège? Les routes maritimes du Golfe sont sous tension, les infrastructures pétrolières saoudiennes ont été touchées et Riyad suspend désormais certaines livraisons prévues en octobre vers des raffineries européennes. Alors pourquoi le Moyen-Orient occupe-t-il historiquement une place aussi centrale dans la géopolitique mondiale du pétrole?
5: C'est pour une raison géologique évidente. Le Moyen-Orient concentre certains des plus grands gisements pétroliers de la planète, que ce soit en Arabie Saoudite, en Irak, aux Émirats, ou même au Koweït, avec un pétrole relativement facile et peu coûteux à extraire. Je m'explique, parce que c'est totalement différent du pétrole bitumineux, qui est notamment localisé au Canada, au Venezuela, aux États-Unis, qui est beaucoup plus complexe à extraire parce que ça nécessite plusieurs phases de traitement. Donc les compagnies occidentales vont s'intéresser très rapidement à la région au Moyen-Orient. On sait que dès les années 30, BP, donc l'ancêtre de BP qui s'appelait à l'époque l'Anglo-Persian Oil Company, s'implante en Iran dès le début du XXe siècle. En Arabie Saoudite, il y a y avoir l'ancêtre de Chevron qui s'appelait également Standard Oil of California, qui va obtenir des concessions en Arabie Saoudite dès les années 30. Et on se rend compte que dès la Seconde Guerre mondiale, dès la fin de la Seconde Guerre mondiale, la consommation va exploser. Et pour essayer de gérer en fait la fluctuation des prix, il va y avoir la création dans les années 1960 de l'OPEP, donc l'Organisation des pays exportateurs de pétrole, en 1960, avec notamment une grande partie des pays du Golfe Persique, pour gérer l'offre et la demande. Puis vient le premier choc pétrolier en 1973, lorsque plusieurs pays producteurs arabes vont réduire leur production et vont imposer une forme d'embargo à certains soutiens d'Israël. C'était en plein dans la période du conflit israélo-arabe. Donc c'est à partir de cette époque que les Européens comprennent

0: qu'une quantité importante de pétrole pourrait ne plus arriver normalement sur les pays dans les pays consommateurs. Donc le prix peut donc augmenter avant même qu'il y ait une pénurie. Donc c'est vraiment l'anticipation de marché. Et donc en plus, quand il y a une guerre, les pétroliers sont obligés de changer parfois de route, ce qui est le cas avec Bab el-Mandeb et Hormuz. Donc le transport s'allonge, les assurances augmentent, et donc il y a une forme d'effet domino. Crise au Moyen-Orient fait craindre une baisse de l'offre, le baril va augmenter, le transport coûte plus cher, et cette hausse va finir par arriver à la pompe. C'est pour ça que là, on voit récemment, ces derniers jours, il y a une augmentation dans les pompes européennes, et donc sur le prix des matières premières, sur le prix des pays des produits de première nécessité dans les intermarchés des pays consommateurs. Donc, le prix du pétrole dépend donc autant de ce qui est disponible aujourd'hui, de ce que le marché prévoit de ce qui sera disponible demain. Donc c'est là toute la complexité du rapport et de la variation des prix sur le marché du pétrole.
1: Justement, vous venez d'évoquer le cas des détroits d'Ormuz et Bab el-Mandeb, soumis donc à de multiples pressions dans le cadre des tensions au Moyen-Orient. Comment justement sont-ils devenus, sur ces derniers mois, des points névralgiques, pour le commerce pétrolier mondial?
0: On appelle en anglais des choke points, littéralement des goulets d'étranglement. En fait, c'est autrement dit, c'est une quantité gigantesque de pétrole qui doit passer par à peine quelques kilomètres de bras de mer. En fait, le plus important, c'est Hormuz, ça fait l'actualité depuis

0: aller à destination notamment du marché chinois. Donc c'est là où ça peut être un des détroits qui est le plus sécurisé et où il n'y a pas de blocage. Donc là, toutes les autorités prennent le cas d'Ormuz comme exemple ou comme contre-exemple pour éviter qu'à terme, en fait, ce détroit soit bloqué et impacte toute l'économie mondiale.
1: Et donc, quelles alternatives? Donc là, on a évoqué les routes potentiellement remplaçables, du coup, mais est-ce qu'il y a des alternatives également pour les pays consommateurs et donc les Européens à court et moyen terme pour sécuriser leur approvisionnement?
0: Bah, d'abord, il y a les alternatives pour les pays du Moyen-Orient qui essayent déjà de mettre en place des oléoducs. Il y a des oléoducs qui sont présents. On sait qu'il y a un oléoduc en Arabie Saoudite qui permet de contourner Hormuz, qui fait 1 200 km, qui permet d'acheminer le pétrole jusqu'à Yanbu, qui est le port sur la mer Rouge et qui permet d'aller vers l'Europe. Mais sauf que la crise actuelle a montré que même cette alternative a des limites parce que cet oléoduc est à l'arrêt aujourd'hui parce qu'il y a eu une frappe de drone. Donc même les alternatives montrent des points de vulnérabilité. C'est pour ça qu'Aramco, vous l'avez dit dans votre introduction, a annulé certaines livraisons de pétrole prévues pour les raffineries européennes. Les Émirats ont également aussi une autre alternative qui débouche sur le port de Fujairah, qui est au niveau du golfe d'Oman, donc à l'extérieur du détroit d'Ormuz. Mais là, une fois de plus, en fait, il suffit qu'il soit visé pour neutraliser toutes les possibilités d'exportation des Émirats. Et on sait que tous ces pays-là au Moyen-Orient, dans le Golfe Persique, essayent de mettre en place des alternatives. Mais en fait, les alternatives, c'est construire un oléoduc de plusieurs centaines de kilomètres, ça demande des milliards de dollars, des accords entre pays et des dizaines, certainement, des décennies de travaux pour mettre en place ça. Donc, entre la théorie et la pratique, il y a énormément de temps. Mais en tout cas, on sait que c'est vraiment la politique actuelle. Tous les pays de la région essayent de repenser leur rapport à l'énergie et leur rapport à Hormuz.
1: Mais on continuera à suivre ces questions. Je vous remercie Alexandra Houm pour cet entretien. Vous êtes journaliste, reporter franco-libanais et analyste géopolitique indépendant et cofondateur de la Minute Arabe. Merci beaucoup et à très bientôt.
0: Merci beaucoup.
2: Voilà une interview que vous pouvez réécouter sur medi1.com. Et sans transition, on passe à présent au magazine de la politique américaine avec Romuald Sciorra. Aujourd'hui, on revient sur cette décision de la justice américaine. Elle a ordonné hier le rétablissement de l'accès des médias CNN, MS Now et Politico à la Maison-Blanche après y avoir été banni par Donald Trump, le président lui-même. C'était la semaine dernière. Le président avait justifié cette mesure, accusant ces trois médias de relayer de fausses informations. Ces trois médias ont ensuite saisi la justice pour faire valoir leurs droits constitutionnels. Romuald Sciorra répond aux questions de Paul Lionel.
3: Bonjour Romuald Sciorra.
4: Bonjour.
3: Après avoir saisi la justice pour faire valoir leur droit à couvrir les activités présidentielles à la Maison-Blanche, le juge chargé de cette affaire a donné raison à CNN, MS Now et Politico, contrant donc la décision de Donald Trump. Romuald Sciorra, finalement, le premier perdant dans cette affaire n'est-il pas le président américain lui-même ?
4: Non, pas du tout. Il est le premier, il est le gagnant. Tout ça fait partie d'une stratégie très claire de la part de Donald Trump. Cela s'inscrit dans cette volonté de contester les résultats des urnes qui sortiront le 3 novembre prochain lors des élections du mandat qui devraient être défavorables.

0: une ligne éditoriale eh bien, proche hein, des idées du camp républicain. Comment est-ce que vous analysez ce soutien?
1: Écoutez, assez brièvement, vous avez dit très juste, soutien au Parti républicain. Fox News est une chaîne de droite dure, mais qui s'inscrit plutôt dans la lignée réaganienne du président Ronald Reagan, c'est-à-dire que c'est une droite conservatrice concernant le sociétal, mais pas extraordinairement conservatrice. C'est plutôt au niveau économique que celle-ci s'inscrit dans le réganisme, c'est-à-dire en faveur d'un

0: ne doit plus seulement être conservé, il doit vivre. C'est tout le sens des manifestations organisées dans la vieille ville à l'occasion de la fête nationale saoudienne. Les bâtiments, les places, les musées de Jeddah accueillent des concerts, des ateliers, des expositions photographiques ainsi que de l'artisanat. Au musée de la Mer Rouge, la musique côtoie des activités culturelles. Le musée Tariq Abdul Hakim propose, lui, des ateliers musicaux pour les enfants et pour les familles. L'objectif étant vraiment de créer de l'animation dans cette ville qui est inscrite au patrimoine mondial de l'UNESCO depuis 2014. Mais les autorités saoudiennes ne veulent pas que cette ville de Jeddah se limite au fait d'être un musée. Leur objectif est vraiment de restaurer patrimoine matériel, immatériel, tout en lui redonnant une activité créatrice. Le programme de Jeddah, programme historique, qui est patronné par l'autorité du ministère saoudien de la Culture, qui a été créé d'ailleurs en 2018, eh bien, aujourd'hui, il a la volonté d'être en capacité de mobiliser les compétences et les talents sur la ville de Jeddah et de les fédérer en des lieux où ils vont pouvoir créer. C'est tout le défi, en fait, de cette grande ville qui a, bien évidemment, qui est brassée par un flux tout à fait important de population. C'est de profiter de la dimension spirituelle, de la dimension historique de Jeddah pour faire en sorte que celle-ci puisse être également la vitrine des talents artistiques de l'Arabie Saoudite. C'est tout le sens de cette initiative qui est actuellement menée dans la ville de Jeddah.
1: Merci Pierre Boussel pour ce nouveau numéro de Lettres d'Orient. Dans 5 minutes, le retour de l'information, mais on va bien sûr continuer de parler d'actualité avec la chronique d'actualité qui nous emmène aujourd'hui en Turquie. Quand faire des blagues mène en prison dans le pays, eh bien, un célèbre humoriste sera jugé à partir de lundi prochain pour son dernier spectacle. Denise Göktaş est incarcérée depuis début juillet déjà, accusée notamment d'un insulte au président turc. Sa détention et son procès illustrent l'ampleur des atteintes à la liberté d'expression en Turquie pour les comédiens de stand-up. L'autocensure est devenue la règle malgré un attrait croissant du public pour l'humour politique. Les détails, c'est avec Anand Loueur.
2: La soirée commence par ce qui est devenu une précaution d'usage. Le public est prié de ne pas filmer le spectacle. Sur scène, Sally Trash, 34 ans,

0: 5 à Khénifra. Et enfin, la maximale, c'est pour Smara avec 42 degrés sous un grand ciel bleu. Toujours en Afrique du Nord, quelques orages sont prévus à Tunis avec 31 degrés. Il fera 26 degrés sous les nuages du côté d'Alger. Des orages également prévus à Nouakchott avec 29 degrés, ainsi qu'à Tripoli où le mercure affichera 28 degrés. En Afrique centrale, il fera 28 degrés à Yaoundé sous les nuages. Il y aura des averses à Douala où le mercure affichera 31 degrés. Comptez 32 à Bangui, 35 à Kinshasa, toutes les deux sous un ciel couvert. Des nuages également prévus à N'Djamena avec 37 degrés. En Europe, le soleil est au rendez-vous du côté de Paris où il fera 28 degrés. Météo similaire à Madrid avec 35 degrés. Il y aura des nuages en revanche à Berlin où le mercure affichera 17 degrés. Et il y aura des nuages à Moscou avec 14 degrés. Du côté des Amériques, 22 degrés à New York sous les nuages, tout comme à Montréal avec 23 degrés. Des averses sont prévues à Mexico avec 26 degrés. Et enfin dans le monde arabe, 28 degrés à Beyrouth avec du soleil, 32 degrés prévus à Damas. Enfin, il fera 42 degrés à la Mecque.
1: C'est la fin de ce grand journal. Merci de l'avoir suivi. Surtout, ne bougez pas. Tout de suite, le retour de l'information. Il est tout juste 13h30. C'est l'heure de votre flash, présenté par Anaïs Laviel. Bonjour, Anaïs.
2: Bonjour, Sokaina. Bonjour à toutes et tous. À la une aujourd'hui au Maroc, Rabat a promis sa pleine collaboration pour organiser le retour des personnes en exil restées dans la ville occupée de Septa. Hier, les chefs de la diplomatie marocaine et espagnole se sont rencontrés. Un entretien en marge de l'Assemblée générale des Nations Unies pour évoquer la crise qui a eu lieu le 30 juillet dernier. Nasser Bourita, en charge des affaires étrangères, a rappelé la position du royaume. Il souhaite permettre un retour le plus rapidement possible des personnes qui n'ont pas le droit d'asile en Espagne. Maghreb toujours après la Tunisie et l'Algérie. La Libye à son tour touchée par les pluies torrentielles. Des dizaines de personnes ont été piégées par les remontées d'eau. Un épisode pluvieux d'une rare intensité dans plusieurs wilayas de l'est du pays. Au moins 3 personnes ont été tuées dans ces crues. Les autorités ont pris des mesures préventives et ont lancé des mises en garde face à d'éventuelles évolutions de la situation. Des précipitations qui devraient en effet se poursuivre 3 ans après les inondations qui avaient dévasté la ville de Derna et fait des milliers de victimes. Ailleurs dans le monde, des victimes également en Ukraine.

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2: Avec vous, Anaïs Laviel, bonjour à toutes et tous. À la une au Maroc, au lendemain des résultats encore provisoires des élections législatives, certains partis jouent la carte des alliances. Cet après-midi, l'Union constitutionnelle et le Mouvement démocratique social ont publié un communiqué conjoint. Les deux partis, forts de leur expérience réussie de coopération parlementaire durant la précédente législature, annoncent une nouvelle collaboration, annonce qui leur a permis de rappeler le succès de leur précédente collaboration dans l'amélioration du travail parlementaire au service de l'intérêt national. Et toujours dans ces élections, un autre parti qui a publié un communiqué, il s'agit du PJD. Son secrétariat général est revenu sur la session extraordinaire qui s'est tenue hier. Pour rappel, le parti de la justice et du développement a marqué ce scrutin par son ascension record. 54 sièges obtenus contre seulement 13 en 2021. À la suite des résultats, le secrétariat

de la semaine, du lundi au vendredi évidemment, de 15h à 16h sur cette même antenne. C'est donc le spot qui prend le relais, chers amis, avec moi-même Sofiane au micro et Hichem qui nous accompagne à la réalisation de cette émission. Évidemment, en parlant de cette émission, un excellent programme à vous partager, du bon son, ça c'est sûr, des good vibes, ça l'est encore plus, chers amis. On va faire ce qu'il faut pour vous accompagner, et bien tranquillement vers votre soirée, tranquillement également vers votre

qui est évidemment parti très très jeune il y a plusieurs années de cela. Tout à l'heure, je vous parlais en introduction d'émission et bien de football, notamment avec des matchs à la fois de qualification pour la Coupe d'Afrique des Nations, mais aussi de la Ligue des Nations, avec des matchs ce soir prévus et surtout des belles affiches entre la Turquie et la France, et aussi entre l'Italie et la Belgique. Ça sera eh bien deux matchs qui se joueront à 18h45 heure marocaine évidemment, et c'est également deux matchs dans le groupe 1, donc c'est eh bien l'ensemble du groupe qui va se rencontrer dès ce soir, donc ça va être hyper intéressant à regarder. Et puis vous aurez d'autres matchs un peu plus tôt dans la journée entre la Géorgie et l'Irlande du Nord, ça sera à 16h, et notamment à 18h45 trois autres matchs avec la Hongrie contre l'Ukraine, la Pologne contre la Bosnie et enfin la Suède et la Roumanie. Et puis vous aurez eh bien d'autres matchs évidemment entre d'autres dans d'autres groupes notamment. Et en parlant de la Coupe d'Afrique des Nations, eh bien le Maroc affrontera le Gabon dans le cadre de ses qualifications du groupe A notamment. Chers amis, on continue en musique et on revient à la musique même avec le morceau I Just Might de Bruno Mars, toujours le spot qui vous accompagne sur Média.

Vous êtes avec Anaïs Lavielle. Bonjour à toutes et à tous. À la une au Maroc, l'Union constitutionnelle et le mouvement démocratique social vont-ils s'allier? Les deux parties ont publié un communiqué commun au lendemain du résultat provisoire des élections législatives. Annonce qui leur a permis de rappeler le succès de leur précédente coopération dans l'amélioration du travail parlementaire au service de l'intérêt national. Les deux forces politiques annoncent donc une nouvelle collaboration. Et toujours dans ces élections dont le PAM est sorti victorieux, un autre parti a publié un communiqué ce vendredi. Il s'agit du PJD. Son secrétariat général est revenu sur la session extraordinaire qui s'est tenue hier. Pour rappel, le parti de la justice et du développement a marqué ce scrutin par son ascension record. 54 sièges obtenus contre seulement 13 en 2021. À la suite des résultats, le secrétaire général Abdelilah Benkirane a exprimé sa position quant à d'éventuelles alliances, affirmant qu'il refuserait toute coopération avec le PAM. Une décision qui ne sera toutefois pas prise avant demain, car c'est ce samedi qu'aura lieu le Conseil national du PJD. Et dans l'actualité du Royaume aussi, le Sahara, évoqué par l'ONU aujourd'hui, le haut commissaire aux réfugiés des Nations Unies, alerte sur les conditions des réfugiés qui se dégradent. Des propos tenus devant le Conseil de sécurité pour prévenir des besoins humanitaires sous-financés. Dans la région, le déplacement de la population perdure. Des générations de réfugiés sahraouis ont grandi à Tindouf et dans les camps alentours, dans l'incertitude et avec des perspectives limitées. Ce sont donc les mots de Bahram Sali, alors que pour rappel, le Conseil de l'ONU a voté en octobre dernier pour une résolution estimant que le plan d'autonomie marocain était la solution la plus réalisable pour le territoire. Et l'ONU, pendant ce temps, réunie à New York, l'Assemblée générale des Nations Unies se poursuit. Ce vendredi, c'est Nawaf Salam qui est attendu à la tribune. Le Premier ministre libanais doit

16h06 à l'écoute de Médien, bienvenue dans l'autre match, votre émission football sur Radio Méditerranée Internationale. Nous sommes ensemble pour une heure afin de retracer l'essentiel de l'actualité foot au Maroc, en Afrique et dans le reste du monde. La sélection marocaine qui retrouve les pelouses ce soir à partir de 19h pour le compte de la première journée des éliminatoires de la CAN 2027. L'équipe de Mohamed Wahbi qui va affronter la formation du Gabon au complexe Moulay Abdallah de Rabat. On va parler de cette opposition avec Sahel Sissoko lors de la deuxième partie de l'autre match. On en profitera pour faire un tour d'horizon sur les différentes pelouses africaines puisque la première journée de ces éliminatoires a commencé hier avec un succès de la Côte d'Ivoire d'Hervé Renard pour son entrée en lice et un match nul en début d'après-midi du Sénégal sur la pelouse du Mozambique. Les oppositions se poursuivent.

les matchs amicaux insipides hein, auxquels on a eu droit pendant des années. En tout cas, du point de vue européen, c'est une réussite. Il faudrait qu'il y ait un équivalent en Afrique, par exemple, voire dans d'autres continents, quoi. Mais là, on va avoir vraiment que des gros matchs, évidemment, concernant la première division. Mais j'aime bien parce que même la deuxième division, troisième division, c'est des équipes qui s'équivalent à chaque fois. Donc il y a c'est des matchs indécis. Et puis il y a quand même un minimum d'enjeux. La Ligue des Nations, qui est la seule compétition qui manque au palmarès de l'Italie. Elle a fait une fois troisième, une fois quatrième, si je me trompe pas, voire deux fois troisième. Et puis une fois, elle avait été éliminée dès les quarts de finale. Et c'est le grand retour donc de l'Italie après la non-qualification mondiale, hein, le dernier match. Enfin, le dernier match, non, il y a eu deux amicaux entre temps, mais c'était contre la Bosnie là au mois de mars. Alors, t'as parlé d'équipe rajeunie. Alors, en fait, effectif rajeuni, ce serait plutôt plus juste, Ali, parce que la composition annoncée ce soir contre, donc c'est contre la Belgique, du coup. À Rome, en fait, il y a une seule réelle nouveauté, c'est Alessandro.

évidemment, c'est assez significatif. Hein. Ça montre qu'il y a un certain désamour, même si ça peut vite revenir. Et puis surtout, faut pas croire qu'en Italie, la sélection nationale est toujours remplie, les stades. Hein. C'est loin de là, vraiment. Même quand l'équipe tournait bien, non, non, c'est pas, on s'est jamais précipité au stade pour aller voir l'équipe d'Italie. La curiosité aussi, c'est de voir comment Mancini sera accueilli. Hein, évidemment, après avoir abandonné l'Italie il y a 3 ans pour un riche contrat en Arabie Saoudite. Et il y a trois années qui sont passées. Ça reste quelqu'un, un personnage, pas un personnage apprécié, mais assez neutre, en fait, si tu veux. Mais c'est pas parce que il fait exprès de pas se mouiller, c'est juste dans son caractère, en fait, quoi. Donc c'est pas quelqu'un de clivant, Mancini.

0: du reste de sa carrière professionnelle ou internationale avec la Belgique. Il a aussi commenté hier la situation actuelle de l'Italie, les joueurs qui jouent, vu qu'il est pensionnaire de Serie A. On va écouter ce qu'a dit le milieu de terrain belge au sujet de la Squadra Azzurra en continuant à parler.
1: Ouais, c'est un peu différent parce que bien sûr je joue en Italie. D'abord, je le sens un peu en Italie qu'il doit changer l'état d'esprit un peu. Et ils ont changé la génération pour eux. D'abord, être pas là pendant 3 Coupes du Monde pour un pays comme l'Italie, c'est très difficile pour eux. Et d'abord, je pense qu'ils ont recommencé un nouveau projet aussi. Et ouais, il veut peut-être donner un peu plus aux jeunes, mais c'est ça.
0: Voilà, donc Kevin De Bruyne, le joueur du Napoli international belge qui sera face à l'Italie. Valentin, De Bruyne également, depuis son arrivée en Italie, il a senti qu'il y avait quelque chose qui se mettait en place, mais avant que le football national, les joueurs italiens en particulier, étaient en difficulté.
2: Ça me fait penser à un coéquipier de De Bruyne qui s'appelle Antonio Vergara. Qui est un joueur du Napoli, qui s'est révélé cette saison à partir du mois de janvier à peu près, parce qu'il y avait des blessures et Antonio Conte, donc qui à l'époque était entraîneur du Napoli, là, il a fait jouer. C'est un milieu offensif, un peu ailier, et c'est vrai que c'est un très bon joueur. Et il est convoqué par Mancini là. Il a eu sa première convocation. Il sera probablement en tribune. Et De Bruyne en a parlé en début de saison dans une interview. Il a dit mais en fait quand je l'ai vu moi ce Vergara, je me suis dit ouais il est fort et tout. C'est un bon jeune, puis après quand j'ai vu son âge, 23 ans, je me suis dit mais c'est pas un jeune en fait, c'est pas un jeune, parce que en Belgique ou en Angleterre, un jeune il a 17 ans, 18 ans quand il commence à jouer avec les pros. Il a mis le doigt sur un des gros problèmes effectivement du football italien, parce que ce Vergara, qui est un des rares joueurs issus du centre de formation du Napoli, pourtant Naples et sa région, déjà en termes de population il y a énormément de jeunes. C'est une population vieillissante, la population italienne, Ali. Mais pas forcément dans la région de Naples. On continue à faire beaucoup d'enfants, ça, c'est culturel. C'est une culture très très africaine. C'est vraiment ça, quoi, dans la conception de la famille. Et il y a un vrai bassin de jeunes joueurs et que le Napoli n'utilise pas du tout. C'est bien malheureux et rares sont les joueurs qui sortent du centre de formation. Et lui, c'est l'un d'entre eux, sauf qu'il a fait 3-4 prêts, en fait. Droite à gauche, série C, série B. Alors c'est pas un phénomène, mais il aurait pu déjà être intégré à l'équipe pro du Napoli depuis 2-3 ans, et au moins dans les rotations, quoi. Et ça, il le vit au premier, il est aux premières loges de Bruyne. Il doit voir aussi que les jeunes du centre de formation du Napoli, ils ont pas d'infrastructure. Et on parle quand même ces dernières années d'un des 2-3 meilleurs clubs italiens. Qui maintenant au top du foot italien depuis 20 ans, depuis que De Laurentiis l'a repris, et ils ont

0: conférence de presse générale, donc c'est-à-dire avec des journalistes qui écoutent le joueur là assis sur des chaises, enfin, un truc très classique, mais pas plus quoi. Il y a rien qui est fait d'un point de vue communication. Avec l'époque des champs, c'était très bien ça. Zidane a décidé un peu de mettre à terme à tout ça. Bref, on verra si c'est une bonne idée. Et puis donc y a surtout le terrain en fait quoi. Et Montella me disait, je l'ai en interview cette semaine. Bon, ça va être 4-3-3 ou 4-2-3-1, je parle là-dessus parce que c'est ce qu'ils faisaient un peu plus ou moins au Real Madrid. Et ça va être probablement 4-3-3 avec le très attendu Mbappé côté gauche, et non plus en pointe. Donc une attaque Mbappé-Dembélé au lice de gauche à droite. Et donc la problématique, qui va défendre sur le côté gauche, c'est Rabiot qui va être derrière lui, qui va faire les efforts défensifs. On sait que Mbappé, c'est un buteur hors pair, mais sur les tâches défensives, évidemment, il a un peu plus de mal, c'est pas son point fort. Et puis, pour finir, parce que ça concerne l'Italie, alors déjà, il va y avoir quatre joueurs de Serie A, même, je pense, même, c'est peut-être le championnat le plus représenté, tu vois. J'ai la compo sous les yeux, Maignan dans les buts, évidemment, Koné, Rabiot au milieu de terrain, donc ça, c'est des classiques, hein, deux joueurs du Milan et un de la Roma. Et le quatrième, c'est Andy Diouf, joueur de l'Inter, qui va peut-être débuter à gauche. Et là, c'est une grosse surprise parce que c'est un milieu relayeur de formation que Kivu, l'entraîneur de l'Inter, l'an dernier, a transformé petit à petit en piston droit dans un 3-5-2. Et que Zidane, en l'observant, lui et son staff, ils se sont dit, tiens, Diouf, il ferait un bon arrière-gauche dans une défense à 4. Donc, c'est quand même un vrai pari. Et si c'est un pari réussi, alors là, ça prouvera une énième fois la compétence et le savoir footballistique de Zidane. Mais c'est un risque, et puis surtout, c'est justifié parce qu'il y a très peu de concurrence au poste de latéraux depuis des années en équipe de France. Mais ça va être quelque chose, ça va être une des clés du match, clairement, la performance de Diouf. Alors, heureusement pour lui, il y aura pas Yildiz en face, quoi, mais voilà, le match va se passer sur ce côté-là.
1: Ouais, justement, ça sera donc vu de près ce premier 11 de départ de Zinedine Zidane qui n'a pas caché son émotion au moment d'en parler et de commencer son aventure avec les tricolores. On va écouter ce qu'a dit l'ancien joueur de l'équipe de France et du Real Madrid et actuel sélectionneur de l'équipe de France, Zinedine Zidane.
2: Je ressens une immense émotion de pouvoir être là à la tête de cette équipe de France, tant que sélectionneur. C'est un petit peu normal, en fait. C'est la suite, après 14 ans de Didier, ben voilà, c'est quelque chose de nouveau. Donc voilà, il y a tout à fait normal. Je deviens le sélectionneur de cette équipe de France. Donc voilà, ça parle, c'est tout à fait logique. Mais les protagonistes, ce sont les joueurs. Donc voilà, je vais rester dans mon rôle. Et je crois que c'est juste, faut juste accepter comme les choses sont faites. Après, je cherche pas ça et enfin, je suis pas là pour ça justement. Je vais essayer justement de faire mon travail avec mes joueurs, essayer de mettre quelque chose en place, qu'on puisse gagner des matchs. Et ça, c'est ce qui m'intéresse le plus.
1: Voilà, donc Zidane, au sujet de sa nouvelle aventure, ses débuts en tant que sélectionneur, il a déjà été entraîneur du Real Madrid, première expérience en tant que sélectionneur, pour conclure avec Valentin, face à Vincenzo Montella, qui a lui déjà fait ses preuves en tant que sélectionneur. C'est un joli baptême quand même pour l'ex numéro 5 du Real.
0: Ouais, aussi parce que la prestation de la Turquie à la Coupe du Monde, elle est un peu en trompe-l'œil en fait, Ali. Parce que c'est vrai que c'était une des déceptions. Parce qu'on sentait que ça pouvait être un outsider. Alors, ce serait pas un dernier carré, mais c'est une équipe qui pouvait aller tranquillement.

l'européen au sujet de cette première de Zinedine Zidane à la tête de l'équipe de France. Ça sera contre la Turquie. Match à suivre à partir de 18h45. À la même heure, il y aura une autre première, celle de Roberto Mancini à la tête de la Squadra Azzurra, l'entraîneur de l'Italie qui va affronter la Belgique de Marc Van Bommel également. Une première pour l'ancien milieu de terrain néerlandais qui va prendre en main les Diables Rouges de Kevin De Bruyne. Une belle opposition à suivre au programme. À noter qu'hier, eh bien, il n'y a pas eu de vainqueur entre les Pays-Bas et l'Allemagne. Les deux équipes se sont quittées sur le score d'un but partout. C'est l'Allemagne qui avait ouvert le score après l'égalisation des Néerlandais. Un match qui s'est disputé à la Johan Cruyff Arena, donc du côté d'Amsterdam. Et puis le Portugal de Cristiano Ronaldo s'est imposé par un but à zéro face au Pays de Galles. Ce sont les principaux résultats. C'est la fin de cette première partie de l'autre match. Restez avec nous. Après la synthèse de 16h30, on revient pour parler éliminatoire de la Coupe d'Afrique des Nations 2027 et ce match du Maroc face au Gabon. À tout à l'heure.

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2: Bonjour à toutes et tous, avec vous Anaïs.

secrétaire de la Maison-Blanche qui a affirmé que des choses extraordinaires vont se produire. Et puis retour au Maroc pour clôturer ce flash. Jour de match pour les Lions d'Atlas. La sélection marocaine entame ce soir son parcours de qualification pour la Coupe d'Afrique des Nations 2027. Les joueurs de Mohamed Ouahbi ont rendez-vous au stade Prince Moulay Abdallah de Rabat pour affronter le Gabon. Une phase de qualification entamée également par la Côte d'Ivoire hier qui a su s'imposer face au Ghana. Coup d'envoi ce soir à 19h heure de Rabat.

0: position. Alors, elle est symbolique, mais elle égale surtout le meilleur classement jamais atteint par une nation africaine. Un rang que les Lions d'Atlas partagent désormais avec le Nigeria, qui avait atteint cette même place en 94. C'est donc un nouveau bond pour le Maroc et un classement donc historique pour l'équipe qui fait partie donc pour l'instant du top 5 mondial, Sahel.
1: Oui, c'est historique et c'est à saluer parce que c'est pas tous les jours qu'on voit une équipe africaine dans le top 5 mondial. Ça veut dire les 5 meilleures équipes du monde. Vous le disiez tout à l'heure, depuis le Nigeria de Dieye Okocha en 1994, aucune équipe africaine n'avait atteint ce niveau du classement mensuel de la FIFA.

0: On fait des choix de joueurs. On regarde aussi le profil. Quand il y a des joueurs qui ont à peu près le même niveau, entre guillemets, le même temps de jeu dans leur club, etc., ce qui va pencher, c'est vraiment le profil et s'ils ont vraiment le profil pour jouer dans notre système. On regarde bien entendu le futur et le potentiel, mais malgré tout, tous ceux qui sont là, ils méritent d'être là et ils peuvent jouer.
1: Voilà donc Mohamed Wahbi, le sélectionneur du Maroc, au sujet des joueurs choisis pour ce rassemblement et ces matchs du Maroc pour la trêve internationale, notamment ce match face au Gabon. Sahel l'a souligné, le 11 de départ, on l'attend aussi. Il y a pas mal de

J'avais hâte de voir cette première de Patrick Vieira sur le banc. Et il y avait de bonnes intentions dans sa compo également. On a vu qu'il a laissé Kalidou Koulibaly sur le banc, Idrissa Ganagay sur le banc après la retraite d'Edouard Mendy également. Et il y avait quasiment pas de cadre. Sadio Mané était blessé également.

0: à l'Argentine et cette défaite 3-2 du Cap-Vert Sahel, une équipe révélation qui ne l'est plus trop autant en Afrique et il va falloir confirmer parce que c'est devenu un peu une équipe qu'on aimerait battre sur le continent.
1: Quand même, les Requins Bleus qui sont insubmersibles, ils ont montré de très belles choses pendant la Coupe du Monde. Match nul face à l'Espagne, championne du monde. Moi, je pense que le Cavert, l'énergie qu'il dégage, cet esprit, l'état d'esprit des Cavardiens n'est plus à démontrer. Ils déçoivent rarement, alors que le Mali, moi j'ai envie de dire, c'est le meilleur élève de la classe qui brille, mais quand arrive l'examen, qui déçoit toujours parce que le Mali ne s'est jamais qualifié à une phase finale de Coupe du Monde, parce que le Mali également à la CAN, c'est toujours un sentiment de déception, parce que voilà, il y a le potentiel, le vivier malien est énorme, mais à chaque fois, c'est compliqué à franchir ce plafond de verre-là. J'ai hâte de voir également Da Silva, ce nouvel entraîneur qui a de belles idées quand même. Il faut le dire, le discours est propre. Maintenant, ça reste à concrétiser sur le terrain et face surtout à des requins bleus qui sont requinqués et motivés à bloc.
0: Voilà, donc belle opposition entre le Mali et le Cap-Vert, c'est à suivre à partir de 19h. On s'intéresse aux rencontres de la veille avec notamment ce match choc entre la Côte d'Ivoire et le Ghana. C'était aussi la première d'Hervé Renard à la tête des éléphants pour son retour. Eh bien, l'homme à la chemise blanche s'est imposé avec sa sélection sur le score de 2-0 face aux Black Stars. Un début réussi pour Hervé Renard et les éléphants qui seront très attendus pour les prochaines échéances.
1: Oui, un bon début pour la Côte d'Ivoire quand même, qui s'impose 2-0 face au Ghana. Le Ghana, toujours comme ça, on parlait tantôt du Mali, c'est le cas également du Ghana qui, depuis quelque temps, malgré une constellation de très bons joueurs, de très haut niveau, déçoit toujours. Mais en face, il y avait des répondants. Hervé Renard qui a su trouver le bon discours, la bonne compo, parce que s'imposer comme ça face au Ghana, ce n'est jamais facile. Mais c'est un bon début qui ouvre une nouvelle page pour lui, parce que son retour également à la tête de cette équipe nationale a suscité beaucoup de commentaires, beaucoup

0: chose et c'est bien pour la suite.
1: Voilà donc Sébastien de Sabre au sujet de cette victoire de la République démocratique du Congo sur le score de 2-0. Ça va enchaîner avec le Zimbabwe, l'Ouganda pour cette équipe de RDC. Sahel, depuis un bon moment, cette équipe elle marche bien, que ce soit sur le plan continental et même international. On l'a vu en Coupe du Monde et cette stabilité avec Sébastien de Sabre fait que justement les résultats soient toujours présents, Sahel.
2: Oui, il n'y a pas de

0: que nous, l'Espagne, ils étaient vraiment plus forts à ce niveau-là. Et c'est vrai qu'ils ont vraiment dégagé un sentiment de maîtrise, pas toujours de puissance, mais de maîtrise, ça c'est indéniable au cours de cette Coupe du Monde. En plus, ils y sont allés crescendo. Et là, il y a beaucoup d'Anglais qui se disent, mais, et la question a été posée à Gordon aujourd'hui en conférence de presse, qui joue au Barça, donc en Espagne, est-ce que finalement, nous, les Anglais, on ne devrait pas faire comme les Espagnols et remettre tout à plat, finalement faire table rase de notre football très vertical, et faire comme eux. Et Gordon a répondu, a dit mais on peut pas en réalité, c'est pas notre ADN, c'est pas notre façon de jouer. Eux, ça a pris des années. Il faut surtout qu'on se concentre là, ce sur quoi on est bon, plutôt que d'essayer d'imiter les Espagnols. Je trouve ça assez intéressant parce que j'ai l'impression que il y a beaucoup de nations qui perdent finalement ce qui était un peu leur identité de jeu, parce que ça évolue avec le temps, parce que l'arrêt Bosman, parce que les joueurs évoluent, parce que la professionnalisation, elle concerne tout le monde. Mais il y a toujours cette volonté quand même d'avoir sa signature. Et les Anglais, visiblement, veulent avoir la leur. En tout cas, ils veulent surtout pas copier les Espagnols. Mais ce succès, et je dirais pas ce succès, mais ces succès de l'Espagne, toute compétition confondue, toute catégorie confondue, ça peut quand même ouvrir le débat à la réflexion et à se demander s'il n'y a pas quelque chose à faire sans forcément d'ailleurs copier tel quel le jeu espagnol.
1: Voilà, donc l'Angleterre qui veut s'appuyer sur ses fonds.

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secrétaire de la Maison-Blanche. Donald Trump également dans le viseur du chef d'État brésilien. Un peu plus d'une semaine du premier tour des présidentielles, Luiz Inácio Lula da Silva publie un spot de campagne sur ses réseaux sociaux. Dedans, il accuse une nouvelle fois les États-Unis de s'ingérer dans l'élection. Flavio

0: Et puis on ira en Grande-Bretagne pour clôturer ce journal. L'activiste d'extrême droite Daniel Thomas a été inculpé hier. Le militant est accusé d'avoir lacéré un canot pneumatique ayant transporté des personnes en exil. Plus d'explications à venir. Au lendemain du vote, le Maroc se tourne désormais vers le futur du pouvoir. Le ou la chef du gouvernement remplaçant d'Aziz Ahnouche devrait être bientôt nommé par le roi Mohamed VI. Il ou elle sera issu du PAM, grand vainqueur des législatives. Et avec ce nouveau gouvernement, les prochains travaux des députés pourront être entamés dans le centre de Tanger. Notre reporter Constantin Jallot est allé tendre un micro pour percevoir les espoirs et les revendications des habitants sur le futur de leur pays. Reportage.
1: Devant la mosquée Mohamed V à Iberia, Ahmed attend un taxi. Pour lui, l'élection de ce mercredi est l'occasion de lancer des mesures sociales.
2: Surtout, il faudrait qu'ils réfléchissent sur le social. Ne laissez personne derrière, c'est-à-dire penser à tout le monde. Penser sur les gros projets, c'est joli, les infrastructures, c'est très intéressant. On sent que le pays est en développement, mais aussi il faut penser aux autres.
1: Même s'il ne vote pas, il déplore le précédent gouvernement. Il critique aussi l'époque. Pour lui, les jeunes se prélassent dans un confort vain. Il montre du doigt par exemple un jeune qui se repose là, allongé dans l'herbe. Ce jeune, c'est Ali, qui attend un ami. Lui a voté ce mercredi.
3: En tant que jeune représentant la société et représentant cette tranche très sensible du tissu social qu'est la jeunesse, qui aspire à bâtir un nouveau Maroc et qui veut le changement, nous souhaitons un climat politique libéré de fausses promesses, un véritable renouvellement des personnalités plutôt que le maintien des mêmes scénarios politiques pleins de promesses mensongères. En toute franchise, nous voulons un changement clair.
1: Passant devant nous, Ibrahim lui a une posture politique plus en retrait ou en confiance.
4: Le gouvernement est le mieux placé pour connaître son propre programme. Pour ma part, en tant que citoyen, je ne peux pas lui dicter ce qu'il doit faire. En ce qui me concerne, tout ce que le gouvernement entreprend dans mon intérêt et dans celui des citoyens est une bonne chose. Et je lui dis bravo et chapeau bas.
1: Enfin, le social, c'est la question qui revient souvent, comme avec Nadia.
5: Les hôpitaux, les écoles. Maintenant, on voit presque tout le monde étudier dans les écoles privées. Les écoles publiques, c'est mort.
1: Elle défend l'importance d'un service public fort.
5: Parce que la plupart des gens au Maroc sont pauvres. Ils n'ont pas les moyens pour aller au secteur privé.
1: Le social, la santé, le pouvoir d'achat, voilà les trois échos majeurs qu'on entend ici.
0: Reportage signé Constantin.

les prix montent et inversement lorsque la demande ralentit. Mais pour le pétrole, il y a une particularité, c'est que son prix dépend aussi de l'anticipation des marchés. Donc on va prendre par exemple la crise actuelle. Si une fermeture d'Hormuz est redoutée, les marchés savent qu'une quantité importante de pétrole pourrait ne plus arriver normalement dans les pays consommateurs. Donc le prix peut donc augmenter avant même qu'il y ait une pénurie. Donc c'est vraiment l'anticipation de marché. Et donc en plus, quand il y a une guerre, les pétroliers sont obligés de changer parfois de route, ce qui est le cas avec Bab el-Mandeb et Hormuz. Donc le transport s'allonge, les assurances augmentent, et donc il y a une forme d'effet domino. Crise au Moyen-Orient fait craindre une baisse de l'offre, le baril va augmenter, le transport coûte plus cher, et cette hausse va finir par arriver à la pompe. C'est pour ça que

0: B, le Maroc va se présenter avec Yassine Bounou dans les buts, Nousser Mazraoui, Naïf Aguerd et Issa Diop. C'est Ali Mammar qui remplace Achraf Hakimi suspendu. Ayoub Bouaddi sera aux côtés de Neil El Aynaoui et Azdine Ounahi au milieu. Alors qu'en attaque, Abdeslamad Zazouli fait son retour après sa blessure. Il sera à gauche, Yassine Jassim à droite et Yassir Zabiri en pointe de l'attaque marocaine. On rappelle qu'après ce match, le Maroc ira en Afrique du Sud pour défier le Lesotho la semaine prochaine avant un ultime match amical cette fois face au Ghana au grand stade de Tanger. Toujours concernant le Maroc, eh bien la sélection poursuit son ascension au classement FIFA à la faveur du match nul concédé par le Brésil face à l'Australie. Les Lions de l'Atlas grimpent à la 5e place mondiale, une progression historique pour le football marocain qui continue de s'imposer parmi les meilleures nations de la planète. Sahel Sissoko, notre consultant pour le football africain.
1: C'est historique et c'est à saluer parce que c'est pas tous les jours qu'on voit une équipe africaine dans le top 5 mondial. Ça veut dire les 5 meilleures équipes du monde depuis le Nigeria de Dedé Okocha en 1994. Aucune équipe africaine n'avait atteint ce niveau du classement mensuel de la FIFA. C'est à saluer parce que d'autant plus que le Maroc est dans une bonne dynamique depuis bientôt 2 à 3 ans et que c'est le fruit d'un long travail. Regragui a fait son temps. Je pense que également Mohamed Ouarbi, depuis qu'il a plus les rênes de cette équipe, il y a des avancées. C'est à consolider et le classement fait bien les choses parce que c'est bon pour le mental, pour la confiance à quelques heures du coup d'envoi de ce match face au Gabon.
0: Voilà, donc on attend ce coup d'envoi à 19h et avec cette cinquième position, le Maroc égale surtout le meilleur classement jamais atteint par une nation africaine. Un rang que les Lions de l'Atlas partagent désormais avec le Nigeria qui avait atteint cette même place en 1994. Une nouvelle page de l'histoire du football africain s'écrit pour le Maroc qui devance désormais le Brésil et aussi le Portugal. De son côté, le Sénégal a partagé le point du nul avec le Mozambique, un partout pour son entrée en lice lors de ses éliminatoires de la Coupe d'Afrique des Nations 2027 et pour la première de Patrick Vieira sur le banc des Lions de la Teranga qui devront monter en puissance lors de la prochaine journée. Puis à savoir que le Mali affronte à 19h le Cap-Vert, révélation de la dernière Coupe du Monde, alors que l'Algérie sera opposée à la Zambie. Allez, direction l'Europe. Quelques minutes nous séparent du coup d'envoi du match entre l'équipe de France et la Turquie. Il s'agit de la première de Zinedine Zidane à la tête des Bleus. Comme attendu, le coach tricolore a profondément changé le 11 de départ de l'équipe de France pour sa grande première comme sélectionneur. Ousmane Dembélé débutera dans l'axe avec Kylian Mbappé à gauche. Manu Koné occupera le rôle de sentinelle. Autre choix majeur, titularisation d'Adrien Truffet et de Maxence Lacroix dans la charnière centrale française. Et puis, nous sommes également à deux petites minutes du coup d'envoi du match entre l'Italie et la Belgique. Autre belle opposition pour le début de Roberto Mancini et de l'Italie qui a raté ses trois dernières éditions de la Coupe du Monde. C'est trop pour une équipe qui a remporté le mondial à 4 reprises. C'est la fin de cette édition de Sport Soir. Merci d'avoir suivi. Excellente suite des programmes sur Média.
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0: d'ici la fin de leur mandat en 2031. Sur le volet social, le PAM entend relever la pension de retraite à 3000 dirhams nets par mois et promet des mesures pour améliorer le pouvoir d'achat des citoyens, comme la gratuité des factures d'électricité lorsqu'elles ne dépassent pas les 100 dirhams par mois. Le PAM compte aussi améliorer l'intégration des jeunes dans la vie professionnelle, mais ce ne sont pas les seules mesures destinées aux jeunes du pays. Explication d'Hicham Mouattadid, politologue, auteur et chercheur en études politiques publiques internationales.
1: Programme aussi mentionné dans leur programme, c'est les compétences 2030 qui prévoient, si je ne me trompe pas, 500 000 opérations de qualification et de requalification avec une orientation vers les besoins économiques. Par ailleurs aussi, le dispositif premier contrat de travail qui vise les 500 000 jeunes sur 5 ans avec un accompagnement public du premier recrutement va faciliter à une catégorie de jeunesse, notamment celles qui se trouvent en fait dans des régions éloignées, d'accéder beaucoup plus facilement à un marché de travail en fait très actifs dans les grands centres, par exemple, qu'ils puissent avoir la première expérience et par la suite peut-être revenir à leur territoire ou à leur zone territoriale pour qu'ils puissent être une valeur ajoutée afin d'harmoniser un peu la cohérence politique sur tout le territoire du Royaume. Le programme intègre également en fait le logement des jeunes, notamment à travers un mécanisme public de garantie locative, et ça aussi c'est un enjeu et une très problématique qui est grandement discutée. Et la philosophie consiste donc à accompagner une trajectoire complète allant de la formation à l'emploi, puis de l'emploi à l'autonomie. Ça, c'est très intéressant.
0: L'analyse d'Hicham Mouattadid, recueillie par Marianne Garnier. Dans le reste de l'actualité politique des autres partis, demain, le PJD organise à Bosnica un conseil national pour échanger sur les résultats des élections et adopter la position officielle de cette formation qui se classe quatrième avec 54 sièges remportés. Du côté de l'Union constitutionnelle et du Mouvement démocratique et social, les deux partis ont annoncé former un groupe parlementaire commun à la Chambre des représentants. L'Union constitutionnelle a obtenu 17 sièges et le Mouvement démocratique et social, lui, 8 sièges. Dans une présentation devant le Conseil de sécurité de l'ONU, le haut commissaire aux réfugiés des Nations Unies alerte sur les conditions des réfugiés sahraouis. Des générations de réfugiés ont grandi dans les camps de Tindouf, dans le sud-ouest de l'Algérie, et dans les camps alentours, dans l'incertitude et avec des perspectives limitées, assure Barham Saleh. Hier, ce sont deux ONG qui ont alerté sur la situation des droits de l'homme dans les camps de Tindouf. Les précisions sur les conditions de vie sur place de Christophe Boutin, professeur de droit public à l'université de camps en France, on l'écoute.
2: La situation dans les camps de Tindouf et alentour est une situation qui ne correspond pas aux règles de fonctionnement du HCR pour un certain nombre de raisons. La première raison, c'est que les camps ne sont pas sous le contrôle du HCR, mais sous le contrôle d'une milice, le Polisario, avec l'aide du pays hôte. Premier élément. Deuxième élément, il n'y a pas eu de recensement de la population des camps, ce que le HCR doit faire normalement sur des camps de ce type, qu'il n'a pas fait. Et

0: de surenchère douanière et a convaincu le président des États-Unis à faire machine arrière, ce qui est une double défaite, parce que non seulement il a dû renoncer à taxer les produits chinois de manière élevée, mais il a dû modérer sa position sur Taïwan, et notamment en différant une aide militaire substantielle de 14 milliards de dollars, si ma mémoire est bonne, qu'il avait promis à Taipei.
1: L'analyse de Bertrand Badi. C'est une première en France depuis 2008. Le pape Léon XIV a entamé aujourd'hui sa visite de 4 jours dans l'Hexagone. Le souverain pontife est en ce moment à Paris où il a célébré les vêpres, la prière du soir. C'était à la cathédrale Notre-Dame de Paris. Ce premier jour se termine avec 80 000 jeunes réunis en ce moment au Stade de France. Ils sont réunis pour une veillée religieuse. Depuis Paris, la correspondance de Candice Mazot-Tomasic.
2: Ce sont d'abord les portes de l'Élysée qu'a franchi le pape Léon XIV. En fin de matinée, le souverain pontife a été reçu par Emmanuel et Brigitte Macron. Un échange suivi d'un premier discours au palais du président. Intelligence artificielle, débat bioéthique, défense de la paix. Autant de sujets abordés par le chef du Saint-Siège dans un français impeccable.
3: Le sens de l'humanité réclame qu'on arrête la course aux armements. Ne jamais vous résigner à la perspective d'une guerre, mais à promouvoir sans relâche le dialogue.
2: Un pape en visite officielle en France, cela n'était pas arrivé depuis près de 20 ans. C'est donc un grand honneur, s'est réjoui dans la foulée Emmanuel Macron. En milieu d'après-midi, Léon XIV a ensuite rejoint le siège de l'UNESCO, l'Organisation des Nations Unies pour la Culture, l'Éducation et la Science. Une ovation l'attendait avant sa deuxième prise de parole de la journée.
3: En 2027, nous célébrerons le 75e anniversaire de la présence du Saint-Siège à l'UNESCO. Une présence qui découle de la conviction que l'avenir dépend avant tout de la promotion de la dignité inaliénable de chaque être humain créé à l'image de Dieu.
2: Vers 17h, il était temps de troquer sa casquette de chef d'État du Vatican par celle du plus haut responsable de l'Église catholique. Une déambulation dans sa célèbre Papa Mobile était organisée dans les rues de la capitale. 300 000 personnes y ont assisté, selon les autorités locales. Et le dernier gros temps fort de ce vendredi, cette veillée religieuse destinée aux jeunes au Stade de France. À Paris, Candice Mazot-Tomasic pour Médire.
1: On referme cette édition avec du sport. Le Maroc joue en ce moment contre le Gabon en match qualificatif de la CAN 2027. Yacine Bounou est dans les cages. Le prodige de Manchester City, Ayoub Bouaddi, est aligné au milieu de terrain. Et le jeune attaquant du RC Strasbourg, Jessim Yacine, est aussi de la partie alliée les Lions de l'Atlas. C'est la fin de votre journal. Merci de l'avoir suivi. 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
4: L'actualité nous emmène aujourd'hui en Australie. Le gouvernement vient de révéler qu'un agent d'intelligence artificielle d'OpenAI, chargé de rechercher des statistiques publiques sur les dépenses de santé, a accédé sans autorisation à des fichiers d'un portail gouvernemental. L'incident remonterait à juin dernier, mais il n'a été rendu public que cette semaine. À ce stade, rien n'indique que des données personnelles de patients aient été consultées. Alors comment une IA chargée de chercher une information peut-elle franchir une limite qu'elle n'était pas censée dépasser? Et que nous apprend cet incident sur l'usage des agents IA dans les entreprises? Pour en parler dans Nouvelle Piste, je reçois Mohsen Lardissi, professeur universitaire, entrepreneur et consultant international spécialisé dans l'intelligence artificielle et l'innovation.
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4: Bonjour et merci d'être avec nous.
5: Bonjour Yasmine, grand plaisir, merci.
4: Alors, Mohsen Lardissi, pour commencer, pouvez-vous nous raconter simplement ce que cet agent d'OpenAI était chargé de faire et ce qui s'est produit?
5: Alors, très important, effectivement, il faut remonter au fait. L'agent a été programmé, s'est exécuté en juin dernier, donc cela fait quand même 3 mois. Et il était chargé de rechercher des informations publiques, en fait, sur les dépenses de l'État en termes de couverture médicale. Donc,

0: agent-là, ben, il a dépassé la limite de cet objectif pour aller accéder à des informations qui sont confidentielles, qui font partie du système médical du gouvernement australien. L'information a été détectée par OpenAI en août dernier, donc après 2 mois quand même de son exécution. Elle a été passée par la société, en fait, par OpenAI au gouvernement australien le 10 septembre, et ça a été révélé justement le 24 septembre. Donc, du coup, effectivement, une grande question se pose sur les limites de l'utilisation des agents. Bon, les agents, juste pour rappeler, c'est des programmes d'intelligence artificielle qui, en plus d'avoir des capacités de recherche, des capacités d'accès à l'information, ben, ils ont également la capacité d'utiliser des outils, donc la capacité de faire des actions. Et dans ce sens, ils sont plus ou moins autonomes. Bon, normalement, ils doivent avoir de la supervision humaine, ça c'est les règles générales, mais dans certains cas, on constate qu'il y a cette possibilité aux agents d'utiliser les outils dont qui sont à disposition pour faire des actions autres que ceux sur lesquels ils ont été programmés ou pour lesquels ils ont été mandatés.
1: Alors
0: Et ça,
1: justement,
0: alors.
1: quand on dit que cet agent d'OpenAI a obtenu un accès non autorisé, qu'est-ce que cela signifie concrètement dans ce cas? Qu'est-ce qui s'est passé?
0: Alors, il y a un grand problème par rapport à cette question justement des agents, parce qu'aujourd'hui, on les dote d'objectifs. Donc souvent, la logique des agents, c'est qu'on va leur donner un objectif, ils ont des moyens à leur disposition qui ont été programmés, donc on va leur donner accès par exemple à Internet, accès à certains outils, accès à la messagerie par exemple. Et le problème, c'est quoi? C'est que le fait qu'ils aient un objectif, c'est très très important, mais ils n'ont pas de mandat. Ça veut dire, au-delà des objectifs, est-ce qu'ils ont des contraintes? Est-ce qu'il y a des règles à faire et à ne pas faire? Est-ce qu'il y a des restrictions? Alors, dans beaucoup de cas, les gens qui programment les agents, qui leur donnent ce qu'on appelle un prompt, qui leur donnent les instructions, ils font en sorte que les objectifs soient très clairs, mais sur le

0: les objectifs, mais il y a également toutes les restrictions. Et c'est un peu aujourd'hui là le débat qui est en train de paraître à la surface au niveau des grands éditeurs, des modèles et également des éditeurs de l'intelligence artificielle.
1: C'est un véritable cas d'école que nous sommes en train de vivre en temps réel, en réalité. Donc, est-ce qu'un agent comprend finalement qu'un refus d'accès signifie stop, arrête-toi, ou peut-il le traiter comme un obstacle à résoudre?
0: C'est exactement ça. Ça veut dire à partir du moment où il n'est doté que d'objectifs. D'ailleurs, ça, c'est pratiquement une opposition de deux visions du monde. Alors, je ne sais pas, mais même au-delà des agents, dans la vraie vie, dans la vie humaine, on constate qu'il y a d'un côté une philosophie qui prône que l'objectif est plus important que les moyens, donc peu importe les moyens, il faut atteindre l'objectif, et de l'autre côté, également une autre vision qui est très procédurale, dont en fait le focus est sur respecter la procédure, après on atteint l'objectif ou pas, peu importe. Et je crois que la vérité, elle est un peu au milieu. D'ailleurs, ça, c'est quelque chose qu'on constate aujourd'hui, pas uniquement dans le domaine de l'intelligence artificielle, dans l'économique, dans le politique et un peu partout. Il y a des gens qui, à partir du moment où l'objectif est clair et il faut atteindre l'objectif, on va utiliser tous les moyens possibles, et d'autres qui vont dire non, voilà. Alors, le problème aujourd'hui avec les agents, c'est quoi? C'est qu'on est en train d'apprendre. On est vraiment à une phase embryonnaire. Et donc, du coup, ceux qui conçoivent les agents, ceux qui les déploient, ils n'ont pas encore conscience de toutes les possibilités qu'ils peuvent avoir. Effectivement, l'agent, à partir du moment où on lui a défini les objectifs, son périmètre, son contrainte, son restriction, ben, pour lui, s'il n'a pas accès, c'est une contrainte qu'il va essayer de régler. Et là, il y a des solutions technologiques, il y a des solutions également conceptuelles qu'il faudrait mettre en place pour pouvoir éviter ce genre de situation.

0: l'une des solutions. Après, l'autre solution, c'est effectivement conceptuellement, quand je construis l'agent et à l'intérieur même du prompt, je dois prendre ça en considération. Mais le problème, il faut là également savoir que on ne peut pas se fier complètement au concepteur de l'agent, parce qu'il se peut qu'il soit pas formé, qu'il soit pas conscient, qu'il soit pas honnête, et donc du coup, il peut intégrer des choses. Aujourd'hui, par exemple, je donne un exemple très simple. Quand on utilise un agent, qu'on télécharge ou un skill, une compétence au niveau d'un modèle, ben, le concepteur peut intégrer dedans des choses, des enfreintes en fait à la sécurité. Donc là, il faut être très vigilant. C'est pour ça que, en fait, la puissance de l'intelligence artificielle doit venir également avec une performance du contrôle. Si on a cette puissance sans contrôle, c'est un risque majeur pour l'humanité. Je ne sais pas si vous avez entendu ça, mais dernièrement, il y a eu également, même les patrons des grandes entreprises de l'IA, donc Anthropic, OpenAI et même Elon Musk, ils ont appelé à en fait attendre un petit peu, hein, à suspendre un petit peu le développement de l'IA, parce qu'aujourd'hui, il y a des risques. En fait, l'IA se développe de manière très performante, très rapide, et de l'autre côté, la capacité à réguler de l'humain, la capacité à contrôler de l'humain, elle est encore très limitée.
1: Alors justement, quand un agent agit d'une manière que son développeur dit ne pas avoir voulu, qui doit en répondre? Qui doit répondre de ses actes et des actes de cet agent?
0: Alors, pour moi, c'est très clair. La responsabilité ne peut être qu'humaine. Et c'est pour ça qu'aujourd'hui, dans les systèmes les plus avancés, dans les systèmes qui reposent sur des standards, il y a aujourd'hui un standard international du management de l'intelligence artificielle, qui est le ISO 42001. Et en fait, dans ces systèmes, on dit qu'à chaque fois qu'il y a une action, une décision, il faut qu'il y ait l'humain dans la boucle, ce qu'on appelle human in the loop. Pourquoi? Parce que la responsabilité ne peut pas être portée à un agent, ni à un modèle, ni à un système d'exploitation, ni à une machine. La responsabilité ne peut être qu'humaine. Et derrière, on ne peut pas introduire en justice un agent d'OpenAI ou un agent de Claude. Oui, il y a une responsabilité de ces compagnies, de manière globale, dans leur conception, dans leur manière de faire, par rapport aux biais, par rapport aux hallucinations et par rapport aux actions qui sont faites par les agents. Mais c'est pas fait ça, c'est effectivement la régulation mondiale qui aujourd'hui tarde à venir. Aujourd'hui, on est dans une course de puissance, de performance entre les États-Unis, la Chine, l'Europe, elle est un peu à la traîne. Et donc, du coup, personne ne veut réguler parce que tout le monde veut atteindre la puissance maximale. Et ça, c'est dommage. Donc derrière, pour moi, c'est toujours la responsabilité humaine. D'ailleurs, souvent on dit human in the loop, donc l'humain dans la boucle. Mais moi, je crois qu'il faut même aller jusqu'à human.

0: public et donc ils veulent aller vers la bourse. Et donc, ils essaient au maximum de cacher les écueils et les problèmes qui peuvent arriver au niveau de leurs agents. Donc, ça, effectivement, le fait d'avoir autant de retard, parce que ça a été quand même détecté par OpenAI en août, et entre août et septembre, il y aurait pu avoir d'autres conséquences qui peuvent être désastreuses.
1: Alors, néanmoins, l'incident se passe en juin. Détecté en août, c'est quand même pratiquement, allez, on va arrondir 2 mois après. Pour le principe de human in the loop, c'est un petit peu, finalement, délicat de dire qu'on l'a découvert 2 mois après.
0: Alors, il n'y a pas eu human loop dans ce cas, parce que human loop aurait dû être fait par ceux qui ont déployé et pas par l'éditeur. Après, l'éditeur, normalement, le problème, il est dans le fait qu'aujourd'hui, le nombre de versions qui sortent des modèles d'OpenAI, d'Anthropic, de Microsoft et les autres, ben, on sort une version chaque 2 mois. Ce qui est encore pire, c'est qu'aujourd'hui, de plus en plus, le pourcentage de code dans ces modèles qui est produit par le modèle lui-même, important. Alors, en début de l'année, il y a 80% du code de Claude Code qui a été généré par Claude lui-même. Ça veut dire qu'aujourd'hui, même le code, il est généré par la machine. Ça fait que, bon, on peut développer de manière très rapide, c'est ce qu'on appelle en fait recursive auto-development. C'est en fait, on peut développer de manière récursive et vraiment rapide, mais le problème, c'est que il manque les capacités humaines à contrôler ce qui est produit, ce qui est déployé, ce qui est en fait rendu public.

0: manière raisonnée et de manière équilibrée et de manière progressive les nouveaux modèles.
1: Alors, Monsieur Erdici, vous avez dit tout à l'heure, si justement l'IA supprime des métiers, des postes comme ceux du codage et similaires, il faudrait au contraire encourager ceux de la supervision. Quelles sont ces compétences nécessaires, et ce sera notre dernière question, pour superviser ces agents IA?
0: Alors, il y a deux niveaux de supervision. Il y a une supervision technique. Donc là, c'est des rôles qui sont plus rattachés à la cybersécurité de l'IA. Et donc là, il y a plein de types de postes techniques qui peuvent être intéressants. Mais il y a une supervision un peu plus profonde

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voilà, mes chers amis, un bon style fusion entre Deep House et le blues à l'ancienne avec The Avener à l'instant pour en toute beauté nous retrouver pour un excellent week-end sur Zone Média. C'est vrai que The Avener est un remarquable artiste de Deep House. C'est un artiste français originaire de Nice sur la Côte d'Azur. Et lorsqu'il était jeune, lorsqu'il avait entamé sa carrière, il avait commencé d'abord par apprendre le piano, la musique classique, le jazz. Et lorsqu'il avait 16 ans, eh bien, il s'est tourné vers la musique électro, la musique dance, la musique deep house. Et il a connu son premier succès international en 2014 avec la chanson Fade Out Lines. Et depuis, le succès a toujours été présent. Hey go, sans plus tarder, let's go avec ce remarquable sample de la chanson de Shakira que tout le monde connaît. Whatever, whenever, wherever, saison.

chanteuse Shakira. En fait, cette chanson a connu plusieurs versions, aussi bien chantée en anglais, chantée en espagnol, avec une version également road music, une version également electro dance music. Et c'est très très bien parce que ça donne à chaque fois une nouvelle couleur à la même chanson. Et tout le monde sait que Shakira est une artiste qui a beaucoup beaucoup de talent et qui avait commencé sa carrière justement lorsqu'elle était toute jeune en écoutant de la musique orientale, notamment lorsque son père l'emmenait écouter des chansons dans des restaurants. Il y avait des artistes de musique orientale. De la partie également, le célèbre producteur brésilien de musique dance, Alok, Lee Haine pour le style afro-pop, Don Omar avec Akon en featuring Anne-Marie à l'instant et Anastasia, à la courant de World du groupe Oasis, qui nous mène directement aux informations et aussitôt après, suite des Nocturnes chez Zone Média. Merci de rester avec nous, à tout de suite.

chers amis, une superbe chanson de l'année 2014, signée Mono Years à l'instant, avec The Sun is Shining Somewhere. C'est vrai que ce genre de titre, Sun is Shining, a depuis les années 70 et même les années 60 inspiré de nombreux artistes, étant donné qu'il y a eu même une comédie musicale très célèbre à l'époque où on retrouve ce titre, Sun is Shining Somewhere.

0: Addis-Abeba. En Europe et à Paris, il fera 28 degrés, prévoyez 24 à Londres, 28 également du côté de Rome, 35 à Madrid, 17 à Berlin et pas moins de 14 degrés à Moscou.
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2: Bonsoir à tous, Paul-Lionel Kivigère avec vous pour ce journal. Au Maroc, les résultats définitifs des élections législatives ont été annoncés ce soir. Aucune différence avec les résultats provisoires. Le PAM termine donc en tête du scrutin. Dans leur programme, on retrouve notamment des mesures sur la fiscalité. L'Alliance de la gauche remporte 8 sièges à la Chambre des représentants. Une percée pour cette coalition entre le Parti socialiste unifié et la Fédération de la gauche démocratique. Fin de la visite d'État du président chinois aux États-Unis. La mesure phare annoncée entre Washington et Pékin. La prolongation de la trêve de la guerre dans la guerre commerciale et ce jusqu'au 10 janvier. Le 28 novembre, les Palestiniens sont appelés aux urnes pour élire leurs députés. Le dépôt des candidatures s'ouvre demain. Les dernières élections législatives palestiniennes remontent à 2006. Sur la planète football, le Maroc remporte ce soir son premier match de qualification pour la CAN 2027. Les Lions de l'Atlas battent le Gabon 2-0 à la maison. Au Maroc, le ministre de l'Intérieur annonce ce soir que les résultats définitifs des élections législatives correspondent parfaitement aux résultats provisoires. Le parti Authenticité et Modernité arrive donc en tête de ce scrutin avec 97 sièges. Dans leur programme, plusieurs mesures concernent le pouvoir d'achat, comme la gratuité des factures d'électricité de moins de 100 dirhams par mois, un seuil minimal pour les pensions de retraite fixé à 3000 dirhams mensuels ou encore la hausse de l'aide directe à 1000 dirhams par foyer. D'autres mesures concernent, elles, la fiscalité, comme réduire l'impôt sur le revenu salarial en faisant passer son taux marginal max

0: FGD, la Fédération de la gauche démocratique. Lors des législatives de 2016, ils n'avaient obtenu qu'un seul siège chacun. Cette fois, c'est 8 sièges pour cette alliance de la gauche d'opposition démocratique qui quadruple ainsi sa représentation, tout en restant bien sûr minoritaire au Parlement et loin des 20 sièges nécessaires pour constituer un groupe parlementaire. Mais l'objectif premier semble sur le point d'être atteint. Au-delà du pacte électoral, tenter de devenir un projet pérenne et de construire un pôle politique de gauche durable. Et pour cela, il a fallu bien sûr faire taire les divisions qui avaient amené à une première tentative d'alliance avortée en 2021. L'alliance d'aujourd'hui du PSU de Jamal Asri et du FGD de Abdeslam Aziz a choisi comme slogan « La dignité en premier lieu » et a fait campagne sur la promotion de la jeunesse, les droits des femmes et des enfants, des personnes en situation de handicap et la question des retraites. Et puis à noter que sur les 8 élus, 6 sont des femmes, parmi lesquelles Nabila Mounib, qui fut la première femme à diriger un parti politique au Maroc.
1: Les précisions de Mounia Belharbi. Au terme de la visite d'État de Xi Jinping aux États-Unis, Donald Trump confirme qu'il rencontrera à nouveau le président chinois à l'occasion des sommets de l'APEC et du G20 en fin d'année. Le locataire de la Maison-Blanche assure aussi que cette rencontre a été très positive pour les deux pays. L'annonce phare à retenir au terme de ces 3 jours de visite, la prolongation jusqu'au 10 janvier de la trêve commerciale. Un accord à l'image de la transformation de la relation bilatérale et qui constitue une victoire pour Xi Jinping, assure Bertrand Badi, professeur émérite à Sciences Po Paris et auteur de « Par-delà la puissance et la guerre, la mystérieuse énergie sociale » aux éditions Odile Jacob. On l'écoute.
2: Il y a eu extension, ce qui est quand même quelque chose de tout à fait remarquable. On aurait pu s'en tenir à l'échéance qui avait été établie effectivement pour le mois d'octobre. Là, on a prolongé jusqu'en janvier. Entre maintenant et janvier, il va y avoir plusieurs rencontres, et notamment dans le cadre de l'AIPEC, cette association des États riverains du Pacifique. Alors, Donald Trump est en quelque sorte fidèle à ce qu'il a toujours proclamé être, c'est-à-dire un dealer, un homme de transaction, et il espère que ce délai de report qui est limité à 3 mois par rapport

0: nouvelles transactions. Mais on est quand même toujours dans une logique de la reculade états-unienne.
1: L'analyse de Bertrand Badi. Le 28 novembre, les Palestiniens sont appelés à voter pour leurs députés 20 ans après les dernières élections générales. C'était en 2006. Demain commence le dépôt des candidatures pour une période de 12 jours. Entre les entraves dues au contrôle israélien, les destructions massives causées dans la campagne militaire israélienne à Gaza et une autorité palestinienne qui peine à lâcher le pouvoir, la tenue de ces élections fait face à de nombreux obstacles. Conséquence, de nombreux Palestiniens pensent qu'elles n'auront pas lieu comme prévu en novembre. Israël n'a toujours pas répondu à la demande officielle palestinienne visant à garantir les conditions de ce scrutin. Depuis Ramallah, reportage de notre correspondante Manon Chaplin.
2: Le Parlement demeure à l'image de l'institution. Le plafond s'est dérobé à cause de l'humidité et la poussière recouvre les pupitres des anciens députés. Samir, l'intendant des lieux, est l'un des derniers à ici travailler.
3: Regarde, parce que personne n'entretient ce bâtiment, cette salle. Voilà le résultat.
2: La dernière fois que des députés ont siégé ici, c'était en 2007, un an après les législatives qui ont porté à la victoire le Hamas, mené à des affrontements avec le Fatah de Mahmoud Abbas. 20 ans plus tard, les Palestiniens sont enfin invités à voter pour leur nouveau député. Ahmad n'y croit pas.
4: Le vice-président palestinien dit qu'il n'y aura pas d'élections sans Gaza ou Jérusalem. En ce moment, je ne vois pas comment des élections pourraient y être organisées. Depuis le 7 octobre, tout est devenu plus difficile.
2: Tous ont en tête le précédent de 2021. À l'époque, Mahmoud Abbas avait annulé les élections faute d'accord israélien pour les organiser à Jérusalem-Est. Viviane, 71 ans, annonce que cette fois-ci, elle ne votera pas.
5: Je n'ai pas le sentiment que nos dirigeants fassent quand quelque chose pour nous. Ils reçoivent leur salaire et restent assis chez eux. C'est tout.
2: Face aux incursions israéliennes et à la violence des colons, face à une autorité palestinienne ruinée et minée par la corruption, nombreux sont les Palestiniens à considérer qu'aucun scrutin ne pourra changer leur destin. À Ramallah, Manon Chaplin pour Médias.
1: En marge de la 81e session de l'Assemblée générale des Nations Unies, qui se tient en ce moment à New York, le directeur général de l'Organisation mondiale de la santé affirme que la bande de Gaza continue de faire face à une urgence humanitaire et sanitaire, et ce, près d'un an après l'entrée en vigueur du cessez-le-feu. Le responsable de l'OMS a rappelé la nécessité de garantir un accès humanitaire rapide, durable et sans entrave à l'enclave palestinienne, toujours ciblée par l'armée israélienne. On referme cette édition avec du football. Le Maroc se hisse aujourd'hui à la 5e place du classement mondial FIFA, une première de son histoire. Et quoi de mieux pour fêter cette montée que de remporter son premier match de qualification pour la CAN 2027. Les Lions de l'Atlas battent le Gabon 2-0 à la maison, au stade Prince Moulay Abdallah à Rabat. Le résumé du match avec Ali Salahedine.
6: Retour réussi pour les Lions de l'Atlas pour ses retrouvailles avec le complexe Moulay Abdallah de Rabat et après une première demi-heure sans but, le Maroc a fini par trouver la faille à la 36e minute de jeu. Nousser El-Mazraoui, le joueur de Manchester United aligné au poste de latéral gauche, a ouvert le score et inscrit par la même occasion son troisième but en sélection. Les Lions de l'Atlas ont ensuite géré leur avantage avant de faire le break en fin de rencontre. Cette fois, c'est Soufiane Rahimi entré en cours de jeu à la place de Bilal Hren qui a doublé la mise à la 84e. Le Gabon réagit immédiatement et se procure trois occasions franches dans les dernières minutes, mais Yassine Bounou sort le grand jeu. Le gardien marocain réalise trois arrêts de très haut niveau et préserve l'avantage des Lions jusqu'au coup de sifflet final. Victoire 2-0 donc pour le Maroc qui prend la tête de son groupe. Prochain rendez-vous, le Lesotho, la semaine prochaine en Afrique du Sud pour le compte de la deuxième journée de ces éliminatoires de la CAN 2027.
1: Et on vous fera vivre bien évidemment ce match sur Média. En attendant, les autres rencontres de la soirée en qualification de la CAN 2027. Le Mozambique et le Sénégal se sont neutralisés un partout. Le Soudan l'a emporté face à l'Éthiopie 1-0. Défaite de la Tanzanie face à la Guinée-Bissau 2-0. Le Niger a gagné son match face aux Lesotho 2-1. Même score, victoire de la Gambie 2-1 face à la Somalie. Pareil pour le Malawi 2-1 face au Soudan du Sud. Pareil pour le Nigeria face à Madagascar 2-1. Le Rwanda l'a emporté face au Liberia 3-1. Le Togo a marqué un but face au Burundi, mais c'est suffisant. Victoire 1-0. L'Algérie l'a emporté à domicile face à la Zambie. Victoire 3-1. Score nul entre le Burkina Faso et le Bénin, un partout. 0-0 entre l'Égypte et l'Angola. 3-1 pour le Mali face au Cap-Vert. Et victoire.

0: en demi-teinte pour le premier match de Zinedine Zidane à la tête de l'équipe de France. Les Bleus l'ont emporté 1-0 ce soir face à la Turquie en Ligue des Nations. Kylian Mbappé est l'unique buteur de la soirée, mais la star du Real de Madrid est sortie sur blessure, touchée au genou. L'attaquant français doit maintenant quitter le rassemblement. Merci beaucoup d'avoir suivi cette édition. Merci à Issam à la réalisation. Bonne suite des programmes à l'écoute de médias.
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